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2: Si vous travaillez dans le monde artistique, tel un chercheur d'or, vous partez à la recherche de nouveaux talents. Taureau, au travail, la lune en lion décuple votre désir de briller et d'accéder à une place au soleil. Pour y parvenir, vous tissez votre toile discrètement à l'abri des regards. Gémeaux, Jupiter favorise la chance et vous pourriez, grâce à votre intuition, jouer la combinaison gagnante de la fortune. Cancer, votre autorité naturelle est à son paroxysme. Assouplissez votre comportement, vous risquez de vous heurter à un mur avec vos proches. Lion, votre franchise ne fait que des heureux. Vous n'êtes pas tenu de faire des cadeaux, même si un anniversaire approche. Vierge, en couple avec Vénus, en Capricorne, vous balancez entre zones de repli et élan passionné. Votre moitié a beaucoup de difficultés à vous suivre. Balance, vous ne trouverez pas de lingots cachés pour financer un projet. Épargne et prévoyance sont les seules devises à appliquer. Scorpion, célibataire, vous avez cru en votre chance et un nouvel amour est apparu pour passer de très jolis moments. Sagittaire, côté cœur, même si au cours de l'année votre couple a vacillé, vous avez tenu bon et vous voici plus solide et complice que jamais. Capricorne, vous levez un peu le pied afin de garder de la réserve côté dépenses d'énergie en prévision de moments futurs où vous en aurez besoin. Verseau, votre intérieur a le droit à un petit relooking afin de pouvoir accueillir dans les meilleures conditions vos nombreux invités pour une soirée qui sort de l'ordinaire. Poisson, inutile de sortir votre boule de cristal pour deviner ce qu'on va vous offrir. Votre intuition a déjà mis au courant et ce présent est à votre goût.
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1: Si vous travaillez dans le monde artistique, tel un chercheur d'or, vous partez à la recherche de nouveaux talents. Au travail, la lune en lion décuple votre désir de briller et d'accéder à une place au soleil. Pour y parvenir, vous tissez votre toile discrètement à l'abri des regards. Gémeaux, Jupiter favorise la chance et vous pourriez, grâce à votre intuition, jouer la combinaison gagnante de la fortune. Cancer, votre autorité naturelle est à son paroxysme. Assouplissez votre comportement, vous risquez de vous heurter à un mur avec vos proches. Lion, votre franchise ne fait que des heureux. Vous n'êtes pas tenu de faire des cadeaux, même si un anniversaire approche. Vierge, en couple avec Vénus, en Capricorne, vous balancez entre zone de repli et élan passionné. Votre moitié a beaucoup de difficultés à vous suivre. Balance, vous ne trouverez pas de lingots cachés pour financer un projet. Épargne et prévoyance sont les seules devises à appliquer. Scorpion, célibataire, vous avez cru en votre chance et un nouvel amour est apparu pour passer de très jolis moments. Sagittaire, côté cœur, même si au cours de l'année votre couple a vacillé, vous avez tenu bon et vous voici plus solide et complice que jamais. Capricorne, vous levez un peu le pied afin de garder de la réserve côté dépenses d'énergie en prévision de moments futurs où vous en aurez besoin. Verseau, votre intérieur a le droit à un petit relooking afin de pouvoir accueillir dans les meilleures conditions vos nombreux invités pour une soirée qui sort de l'ordinaire. Poisson, inutile de sortir votre boule de cristal pour deviner ce qu'on va vous offrir. Votre intuition a déjà mis au courant et ce présent est à votre goût.

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1: Si vous travaillez dans le monde artistique, tel un chercheur d'or, vous partez à la recherche de nouveaux talents. Au travail, la lune en lion décuple votre désir de briller et d'accéder à une place au soleil. Pour y parvenir, vous tissez votre toile discrètement à l'abri des regards. Gémeaux, Jupiter favorise la chance et vous pourriez, grâce à votre intuition, jouer la combinaison gagnante de la fortune. Cancer, votre autorité naturelle est à son paroxysme. Assouplissez votre comportement, vous risquez de vous heurter à un mur avec vos proches. Lion, votre franchise ne fait que des heureux. Vous n'êtes pas tenu de faire des cadeaux, même si un anniversaire approche. Vierge, en couple avec Vénus, en Capricorne, vous balancez entre zone de repli et élan passionné. Votre moitié a beaucoup de difficultés à vous suivre. Balance, vous ne trouverez pas de lingots cachés pour financer un projet. Épargne et prévoyance sont les seules devises à appliquer. Scorpion, célibataire, vous avez cru en votre chance et un nouvel amour est apparu pour passer de très jolis moments. Sagittaire, côté cœur, même si au cours de l'année votre couple a vacillé, vous avez tenu bon et vous voici plus solide et complice que jamais.

0: Licorne, vous levez un peu le pied afin de garder de la réserve côté dépenses d'énergie en prévision de moments futurs où vous en aurez besoin. Verseau, votre intérieur a le droit à un petit relooking afin de pouvoir accueillir dans les meilleures conditions vos nombreux invités pour une soirée qui sort de l'ordinaire. Poisson, inutile de sortir votre boule de cristal pour deviner ce qu'on va vous offrir. Votre intuition a déjà mis au courant et ce présent est à votre goût.
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2: Si vous travaillez dans le monde artistique, tel un chercheur d'or, vous partez à la recherche de nouveaux talents. Au travail, la lune en lion décuple votre désir de briller et d'accéder à une place au soleil. Pour y parvenir, vous tissez votre toile discrètement à l'abri des regards. Gémeaux, Jupiter favorise la chance et vous pourriez, grâce à votre intuition, jouer la combinaison gagnante de la fortune. Cancer, votre autorité naturelle est à son paroxysme. Assouplissez votre comportement, vous risquez de vous heurter à un mur avec vos proches. Lion, votre franchise ne fait que des heureux. Vous n'êtes pas tenu de faire des cadeaux, même si un anniversaire approche. Vierge, en couple avec Vénus, en Capricorne, vous balancez entre zone de repli et élan passionné. Votre moitié a beaucoup de difficultés à vous suivre. Balance, vous ne trouverez pas de lingots cachés pour financer un projet. Épargne et prévoyance sont les seules devises à appliquer. Scorpion, célibataire, vous avez cru en votre chance et un nouvel amour est apparu pour passer de très jolis moments. Sagittaire, côté cœur, même si au cours de l'année votre couple a vacillé, vous avez tenu bon et vous voici plus solide et complice que jamais. Capricorne, vous levez un peu le pied afin de garder de la réserve côté dépenses d'énergie en prévision de moments futurs où vous en aurez besoin. Verseau, votre intérieur a le droit à un petit relooking afin de pouvoir accueillir dans les meilleures conditions vos nombreux invités pour une soirée qui sort de l'ordinaire. Poisson, inutile de sortir votre boule de cristal pour deviner ce qu'on va vous offrir. Votre intuition a déjà mis au courant et ce présent est à votre goût.
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Bonsoir mesdames, bonsoir mesdemoiselles, bonsoir messieurs, j'espère que vous allez bien, que vous avez passé une bonne journée, ensoleillée, chaude, enfin. Malheureusement, on voit que ça se couvre, oui, ça a duré deux jours, et puis bon, enfin, c'est mieux que rien, comme on dit, il faut prendre ce qui vient, même le peu qui vient, ou le partiel, je ne sais pas, donc profitons-en au moins un petit peu ces deux jours. C'est vrai qu'on a eu des chaleurs un petit peu caniculaires, enfin 27, 28, c'est encore pas caniculaire, mais moi j'aime bien ce chaud-là. Par contre, c'est vrai que j'ai vu que ça se couvre, on risquerait bien d'avoir de la pluie, je crois que c'est ce qui est annoncé. Enfin, il va venir quand cet été? On sait, c'est le 21 officiellement, mais d'habitude, à cette époque, mai-juin, hein, on a beaucoup de gens vont à la piscine. Ils ne doivent pas être très contents en ce moment, les piscines.

piscine, puisque, voilà, quand il fait pas beau, il pleut, ben, il n'y a pas grand monde. Bon, en tout cas, il y a du soleil sur le plateau aussi, effectivement. Nous, on est tous là réunis, enfin, les gens qui travaillent ici au téléphone, à l'arrière, à la régie, et puis au téléphone, et puis, bien sûr, nos amis qui sont à l'arrière. Et vous tous qui êtes devant votre écran, j'espère que vous avez du soleil dans votre cœur et on espère amener ça avec cette émission, amener de la joie, de la bonne humeur. C'est pour ça que de temps en temps, j'aime bien rire et dire des bêtises, mais voilà, ça fait partie de la vie. Des fois, il faut être sérieux. Je suis aussi sérieux, bien sûr, mais de temps en temps. Mais il faut aussi savoir rigoler, prendre les choses. Je ne veux pas dire seulement la rigolade, mais prendre les choses du bon côté, parce qu'il y a des choses qui malheureusement sont sérieuses, la maladie, des échecs, des divorces, etc. C'est pas toujours facile, mais moi je dis aussi que toute chose qui nous arrive dans la vie, enfin je suis pas le seul à dire ça, je ne l'ai pas inventé, mais c'est connu, toute chose qui nous arrive dans la vie, toute épreuve, nous amène à du mieux, à nous perfectionner et à essayer de comprendre pourquoi on a eu cet échec. Qu'est-ce qui s'est passé pour que, éventuellement, enfin, surtout qu'on ne recommence pas lors d'une d'un nouveau couple ou d'un nouveau travail, si on a raté le premier, qu'on s'est fait virer, je dis comme ça, pourquoi, qu'est-ce qu'on a fait ou qu'est-ce qu'on n'a pas fait, essayer de s'améliorer. L'être humain est comme ça. Malheureusement, comme on dit, c'est comme les chats. Un chat, quand il se brûle la patte, c'est pour ça qu'on dit, il ne met pas deux fois la même patte ou la patte sur le feu ou sur la plaque. Quand il s'est brûlé une fois, il a compris, même si la plaque est froide, il ne va pas la remettre. Mais nous, allez, est-ce que ça brûle toujours? Alors on va essayer 3, 4, 5, 6 fois. On est comme ça, les êtres humains. Mais bon, c'est peut-être aussi ça qui fait notre... l'intéressement ou l'intérêt de l'être humain, c'est que voilà, on est têtu, on veut recommencer, on refait les mêmes fautes malheureusement, mais voilà, c'est comme ça, c'est la vie. En tout cas, cette émission est là aussi pour vous amener non seulement de la bonne humeur, mais des réponses, si vous pouvez, et on va tenter de vous donner des réponses. Comme je le dis, je le répète et je le dirai toujours, on n'a pas la prétention de vous amener la réponse absolue et définitive ou absolue, mais on va tenter de vous aider, de vous aiguiller sur la bonne voie, sur peut-être le bon chemin à prendre. Après, on va peut-être vous dire, ben moi, il y aurait ceci, cela, ces deux, à vous de prendre celui que vous voulez, hein, c'est sûr. Comme je dis, je le dis toujours aussi et je le répéterai toujours, on a le libre choix, en principe, sur la Terre. Des fois, on n'a pas le choix que d'aller à l'hôpital ou d'aller se faire soigner ou de rentrer dans un EMS. Des fois, on n'a pas toujours le choix. Mais tant qu'on a le choix de choisir, c'est un pléonasme, mais en fait, tant qu'on a la possibilité de choisir, eh bien, c'est pas à X, Y, Z, tartampion de nous imposer quoi que ce soit. Voilà. On peut aussi contester, protester, c'est pour ça qu'on est... Alors, on ne peut pas tout contester, hein. On ne peut pas refuser de payer des impôts, on ne peut pas refuser de payer son loyer, si on pouvait. Mais voilà, on ne peut pas, parce que sinon on se ferait virer, et puis voilà. Mais bon, c'est pour dire qu'on a aussi effectivement le choix de... Quand il y a des choses qu'on peut choisir, de dire voilà, est-ce que je pars en vacances, je dis n'importe quoi, à Punta Cana, ou est-ce que je pars en vacances... je sais pas, aux îles Baléares ou je sais pas, aux Canaries. On a le choix. Alors peut-être qu'on va se dire, oh, on va prendre Canaries, c'est moins cher que Punta Cana. Je crois que je veux pas faire de la pub pour Canaries ou Punta Cana, mais c'était un exemple. Est-ce que d'acheter telle voiture qui coûte 60 000 francs, qui est super, qui a tous les gadgets, est-ce que c'est bien, super, j'ai tout? Mais c'est aussi une voiture qui va s'abîmer, qui va se dévaloriser, plutôt que de prendre une voiture à 35 000, je dis n'importe quoi, à 20, 30, 35 000 francs, qui va aussi s'user, mais qui peut-être est quand même moitié prix. Hein, donc voilà. Donc on a le choix. On a le choix. Après, si on veut prendre 60 000, puis prendre le voyage le plus cher, libre à nous, effectivement. Et c'est ça qui est aussi bien chez l'être humain. Après, si on doit manger des pâtes et du riz jusqu'à la fin du mois, pendant plusieurs mois, parce qu'on n'a plus d'argent, ben, on n'aura peut-être pas forcément choisi le meilleur chemin ou la voiture la moins chère ou le voyage le moins cher. Donc ça nous retombe dessus, c'est comme ça.
Tandis que peut-être si on se dit, non mais je vais quand même peut-être prendre cette voiture-là, elle est moins chère, puis au lieu de manger que du riz et des pâtes, ben, je pourrais mettre un petit peu de viande, un petit peu de sauce, un peu de curry, un peu d'émincé, je ne sais que sais-je, pour agrémenter ce riz ou ces pâtes que, alors que je ne pourrais pas. Donc il y a des choix qu'on doit faire dans la vie. C'est vrai que, encore une fois, je ne suis pas là pour donner des leçons à qui que ce soit, parce que je parle aussi pour moi-même. On fait des fois des mauvais choix, on se dit, ah non, mais on va prendre ça, on va y arriver. Et paf, on se casse la figure. Alors qu'on avait eu le doute. Excusez-moi. Alors qu'on avait eu le doute et qu'on s'était posé la question, pourquoi est-ce que ce doute, ou est-ce qu'on nous pose, ou on se pose cette question? C'est parce qu'on a un doute et que là-haut, ou notre ange gardien, ou quelqu'un à côté de nous nous avertit. Attention, réfléchis bien, si tu prends ça, peut-être que ça va être difficile, alors que si tu prends ça, ça sera peut-être plus long, mais ça sera peut-être plus facile. Donc on a souvent le choix, mais on a effectivement, malheureusement, l'habitude de ne pas toujours prendre le bon chemin. Voilà. Donc là, nous, on va vous dire, voilà, ça, moi je ferai ceci, ceci. Après, vous pouvez aussi faire cela, cela, ou autre chose, ou la troisième chose, à vous de choisir. Le troisième choix, je dis n'importe quoi, c'est un exemple, sera plus cher, mais c'est peut-être un petit peu plus sûr. Le deuxième choix, c'est un peu kiff-kiff. Et le premier, ça sera peut-être plus court, moins cher, mais plus risqué. Donc voilà, donc c'est un petit peu comme à la bourse. Hein. Donc il faut des fois, effectivement, suivre son raisonnement, mais il faut faire ce qu'on appelle un raisonnement, réfléchir, et non pas le lancer tête baissée comme on fait souvent tous, et que j'ai fait aussi, hein, je reconnais, n'est pas toujours bon, parce que voilà, c'est comme quand on est jeune, puis que nos parents nous disent, oula, moi je ferai pas ça à ta place, moi je vais le faire, paf, et vous êtes sûr qu'on se casse la figure, enfin, 3 fois sur 4, des fois ça passe, eh bien, on n'a pas écouté. Voilà. Donc, là-haut, ils nous avertissent, ils nous disent, ils nous préviennent, ils nous disent attention. Alors, c'est un ressenti qu'on a, mais ce ressenti, on pense que ça vient de l'intérieur, mais ça ne vient pas que de l'intérieur. Décidément. Faut que j'enlève ce chat, faut que j'aille voir le vétérinaire, ça va pas. Hein. Ce chat, c'est marrant, il se promène toujours quand je viens dans l'émission, le reste de la journée, ça va. Je parle normalement quand je viens ici. Je ne sais pas si c'est l'air du plateau, j'en sais rien. C'est drôle, mais enfin bon, c'est peut-être le fait de parler beaucoup. Bon, alors, tout ça pour dire, mes chers amis, qu'on est dans un monde où on peut choisir d'appeler, par exemple, 0901-901-993, dire « Allez ». J'y vais, je pose la question, j'ai toujours eu peur, mais allons-y, on ne va pas me manger, et effectivement, on ne va pas vous manger. Il y a plein de gens qui l'ont fait avant vous, à qui on a donné des solutions, des réponses, et qui peut-être aujourd'hui sont contents ou pas, je ne sais pas, parce que les gens ne donnent pas toujours leur feedback. Ou alors, non, je ne téléphone pas, et puis je reste dans mon petit coin. Et tant pis pour moi, j'attends patiemment que le ciel me tombe sur la tête, comme disaient certains Gaulois, ou dans certaines bandes dessinées. Et enfin, les Gaulois, il paraît qu'effectivement, ils avaient toujours peur que le ciel leur tombe sur la tête. Donc, on attend et on laisse faire le temps. Alors, c'est aussi une solution, hein. Il y a des gens qui attendent, et qui attendent toute leur vie, et qui attendent toujours. Hein. Donc, et puis d'un coup, la mort arrive en 18. Ah mince, plus jeune, j'aurais dû faire ça. Mais pourquoi je ne l'ai pas fait? Mais maintenant, c'est trop tard. J'ai 90 ans, 95 ou 99 ans. Ah, c'est un peu tard maintenant. Je voulais la Punta Cana, mais je suis un peu âgé pour voyager. J'aurais peut-être dû prendre la décision plus jeune. Alors là aussi, c'est un bon exemple. Je parle beaucoup aujourd'hui, mais c'est vrai que prenons les décisions pendant qu'on a la santé, pendant qu'on a l'énergie. N'attendons pas qu'on soit à moitié estropié, une jambe, un bras qui ne va plus, on ne peut plus monter la rampe de l'escalier, l'avion, pour partir. C'est vrai que si on attend, on ne le fait pas. Vous avez envie, alors si vous avez les moyens, allez, j'ai toujours repoussé ce voyage, parce que j'aime beaucoup les voyages, allez, j'y vais. Et vous verrez, vous allez vous dire, mais mince, pourquoi je ne l'ai pas fait avant? Pourquoi je ne l'ai pas fait il y a quelques années? Sachez prendre aussi des décisions qui vous fassent plaisir. Et le téléphone en est, hein, par exemple. Enfin, c'est pas le lien vite fait, mais disons que vous avez envie de téléphoner, allez-y, 0901-901, donc 993, donc vous faites le 1. Vous serez avec moi ce soir, enfin vous passerez par la personne qui est au téléphone.
Vous faites le 2, vous serez avec un de nos amis que vous voyez déjà en bas de votre écran, toutes les personnes qui sont là connectées, qui attendent votre appel, s'ils sont en vert, ils sont libres, s'ils sont en orange, rouge, en orange, ils sont occupés. Sinon, si vous souhaitez avoir quelqu'un et que vous ne le voyez pas en bas, ni en jaune, en rouge,

0: ouvert, eh ben, c'est que la personne est absente ce soir. Voilà, elle sera peut-être connectée demain ou un de ses prochains jours. Vous ne voulez pas choisir. Vous dites, oh là là, ils sont beaucoup, là, ils sont 8 plus encore 3 derrière, ça fait 11. Je ne sais plus, je connais pas assez, je connais cette personne, mais j'aimerais essayer quelqu'un d'autre, je ne sais pas qui. Faites le 3. S'appuie sur le 3. Et le système va vous donner quelqu'un de tout à fait valable. On est toute une équipe, on travaille dans le même sens, on tire la corde dans le même sens, chacun a sa façon de parler, chacun a ses mancies différentes, mais on va tous dans le même sens, normalement on va tous dans le même sens. Hein. Donc voilà, je ne connais pas à fond toutes les personnes, mais j'en connais quand même pas mal et je sais que c'est des gens bien qui ont été approuvés et puis voilà, qui sont là pour vous aider. Voilà. Donc ça, c'est la troisième possibilité. Vous avez aussi la possibilité, avant que je reçoive le premier appel, je vais quand même vite vous dire ça, de participer au concours. Qu'est-ce que c'est que le concours pour les gens qui prendraient cette émission en cours pour la première fois? Eh bien, le concours, vous inscrivez, vous envoyez, il y a deux façons, vous envoyez, le plus simple, c'est d'envoyer par SMS. Donc, vous allez sur votre portable, vous composez le numéro 700700, à, donc acquis 700, et en bas, là où on marque bonjour, comment allez-vous, le message, vous mettez TVM3 et vous envoyez. Envoyez, c'est tout. Vous êtes directement inscrit à notre concours et si vous êtes tiré au sort, on vous rappellera et ainsi vous pourrez participer à l'émission. Donc le SMS vous coûtera 1 franc. Rien de plus, c'est pour le transport de l'SMS par la compagnie téléphone à notre système. Et dès que vous serez là, eh bien, si vous êtes tiré au sort, eh bien, vous aurez une consultation gratuite. Vous ne paierez plus rien. Mais cette conversation, ce concours sera ce soir avec moi, avec la personne qui est là devant vous, qui vous parle en direct, donc l'animateur du soir. Sinon, ça sera un ou une de mes collègues, Cristal, Nino, ou l'autre personne, dont j'ai oublié le nom, parce qu'il y a une personne qui vient de temps en temps. Voilà. Donc, on est entre ces 4 personnes pour le concours. Maintenant, si vous dites, et puis si effectivement je dis, ah mais moi j'aimerais parler à Nicolas, à l'arrière, j'ai gagné le concours, ça ne marche pas. Ce n'est pas pour les gens qui sont à l'arrière, alors c'est pas pour Nicolas ou autre, ou Savannah, le concours c'est uniquement ici, sur le plateau de télévision, sur le plateau, ou bien depuis là où travaillent les gens. Il y a effectivement, vous avez vu des gens que vous ne voyez pas sur le plateau, mais que vous voyez plus loin parce qu'ils n'habitent pas tout près, ils ne vont pas venir depuis un autre pays pour faire des missions. Donc on travaille par Internet et ils peuvent depuis leur propre caméra et portable, enfin tout ce qu'ils ont, ben, ils peuvent directement faire les missions en direct depuis chez eux. Voilà. Vous avez tout ou presque tout à vos téléphones. 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Voilà. Et tout de suite, eh bien voilà, chose dite, chose promise, nous recevons notre premier appel. Oui, allô, bonsoir. Allô, allô.
1: Mais bonsoir, Bruno.
0: Mais bon, bonsoir, mon cher monsieur. Comment allez-vous?
1: Bien, et vous?
0: Ah ben voilà, les restes. Les restes après les vacances.
1: Ouais, je vois ça, avec une belle chemise.
0: Ah, vous avez vu hein, tous ces coloris. Hein. Je suis juste en train de marquer, donc il y a M, et puis ensuite il y a une dame, LM, c'est qui, votre maman?
1: Maman, oui.
0: D'accord. Alors, 57. D'accord. Alors, dites-moi votre première question, mon cher ami. Qu'est-ce que vous auriez à me poser comme question? Dites-moi.
1: Je voudrais voir avec M par rapport à la fidélité et tout ça en global, aussi en général quoi.
0: Par rapport à quoi vous avez dit la fiabilité?
1: Non, la fidélité.
0: Ah, bon, enfin, vous avez peur que M ne soit pas fidèle, c'est ça?
1: Je ne sais pas.
0: Ça, c'est des questions toujours un petit peu délicates. Ah, il y a un chat derrière vous, hein?

0: Ah, vous entendez Prince, ah oui.
1: Ouais, on a entendu miaou ou je sais pas quoi, ou c'est le chien, je ne sais pas.
0: Non, c'est le seul chat là.
1: D'accord. On a intérêt, ah, c'est pas vous qui miaulez, non, c'est pas vous.
0: Mais non.
1: On ne sait jamais. Alors, allez, on va aller voir si M est sérieux, mais alors après, encore une fois, ce sont toujours des questions, je le dis, délicates, parce que les cartes me disent oui, vous allez attendre, vous allez aller voir la personne avec le rouleau à pattes en disant ouais, on m'a dit que tu m'as trompé, alors qu'on peut se tromper nous, hein. Donc il faut vérifier. Malgré qu'on puisse dire oui, ouais, qu'on puisse dire non, je dis toujours, ces choses-là sont à vérifier aussi par vous-même. Si on vous met la puce à l'oreille, écoutez, effectivement, peut-être qu'il y a quelque chose, avant d'attraper, j'allais dire le couteau, le rouleau à pâte ou la canne de golf, vérifiez, suivez, enquêtez, faites le détective pour voir si c'est vrai, hein, parce qu'il faut, voilà, imaginez-vous que, je vous dis, je dis ça en général pour tout le monde, quelqu'un me dit, écoutez, est-ce que mon mari est fidèle? Ouh là là, non, je vois quelqu'un. Vous rendez compte, si la personne le prend mal, elle l'attend avec le pot de fleurs derrière la porte, et puis qu'elle l'assomme, puis que la personne, il faut l'emmener à l'hôpital ou pire. Non, mais il faut faire attention avec ces choses-là. Hein. Moi, je vais pas rentrer dans les détails, mais dans ma vie de médium, alors ça m'est pas arrivé à moi, mais c'est arrivé à des collègues quand je faisais des congrès ou des choses comme ça, où il y a eu des trucs pas tristes, hein. Donc ça peut être très très très grave, des choses comme ça. Alors, un chiffre entre 1 et 6, s'il vous plaît, pour M.
0: Le 4, s'il vous plaît.
1: Je me disais, je vais vous faire une blague, je vous dis, ouah là là, il fait avec tout ce qu'il peut. Non, c'est pas vrai. Je rigole. Vous me connaissez.
0: De toute façon, que j'ai les oreilles et les yeux partout. Donc voilà, vous me connaissez, Bruno. Donc.
1: Ah ouf, je peux rassurer, là, les cartes me disent non, non. Non, alors vraiment, attendez, je vais encore tirer. Oh. Je pense que cette personne est... Voilà, vous n'êtes pas marié, vous n'êtes peut-être rien promis, j'en sais rien, mais là, les cartes disent non, hein, donc heureusement... Donc il n'y a pas... Alors non, ouais, puis c'est confirmé. La deuxième carte me dit qu'il n'y a personne maintenant. Ça ne veut pas dire qu'il ne peut jamais y avoir. Hein, ça, on ne peut pas savoir. Pour l'instant, mais pour l'instant, ça me dit non. Hein. Alors, il y a eu peut-être... Ça fait combien de temps que vous êtes ensemble? Enfin, qu'il y a une relation?
0: On va dire 3 mois, là. On a entamé la quatrième, gentiment.
1: Alors, pendant les 3 mois, je ne vois personne maintenant. Effectivement, quand vous n'étiez pas ensemble, peut-être il y a 6 mois, une année, c'est normal que cette personne avait peut-être quelqu'un, et peut-être vous aussi d'ailleurs. Mais là, ça me dit non. Hein. Donc, non, il faut pas. Alors, en tout cas, voilà. Après, encore une fois, l'avenir, c'est encore autre chose. Mais pour l'instant, je dis non. Voilà. Autre chose ?
0: Par rapport à. Parce que j'ai des petits soucis d'entente avec lui par rapport à certaines choses, par rapport aux chiens, par rapport à nous. J'arrive pas à comprendre, justement, on en parlait l'autre jour sur le plateau, par rapport à son comportement, mais j'ai beau à lui dire les choses, mais et puis à lui faire comprendre qu'il y a certaines choses qu'on peut pas faire, et puis qu'on est obligé de suivre la procédure, ou bien on est obligé aussi de s'écouter l'un à l'autre, et puis j'ai un peu un problème avec lui.
1: Tout à fait, parce qu'est-ce qu'il n'accepte pas, ou pourquoi vous n'êtes pas d'accord? À quel sujet? Le chien ou autre chose? Ou par rapport à quoi, en fait?
0: Surtout sur le chien.
1: Il n'aime pas les chiens, ou il est, je sais pas...
0: Non, c'est que il habite chez moi, le chien, donc voilà. Et puis le chien, il y a certaines règles qui sont mises. Par exemple, pas de chien à la chambre à coucher, faire attention de ne rien laisser traîner, etc. Mais on n'est un peu pas d'accord là-dessus. Donc,
1: vous êtes plus pour que le chien ne vienne pas dans la chambre à coucher, ou lui, par exemple, ou elle n'est pas d'accord, pardon.
0: Non, moi, je ne suis pas d'accord.
1: Que le chien vienne dans la chambre à coucher.
0: Voilà, hein.
1: Et puis l'autre personne serait d'accord. Donc c'est plus vous qui êtes d'accord, ok. Donc vous n'êtes pas... Ok, oui, mais chacun. Après, c'est votre chien, c'est à l'autre personne, ou c'est aux deux, en fait?
0: Officiellement, il est à moi.
1: D'accord.

0: Il a mon nom.
1: D'accord. Alors, c'est par rapport à ça, il y a d'autres choses. Bon, écoutez, il est normal que dans un couple, on ne soit pas toujours d'accord. Hein. Il y en a une personne, elle aime manger chaud, l'autre personne n'aime pas la soupe. Alors, je ne vais pas vous donner de leçons sur les couples. Vous en avez un de couple. Il y a des compromis à faire, c'est sûr. Hein, voilà. Ouais. Peut-être que, je sais pas, effectivement, moi je suis aussi assez d'accord avec vous qu'un chien. Alors je suis pas du tout du style à dire le chien, comme il y en a qui disent, c'est dehors dans une niche et pas dans la maison. Ça, je suis pas d'accord. Non. Parce qu'il y a, et dans certains pays, le chien, c'est pour ça que dans certains pays, les chiens sont considérés comme des chiens dehors, ils n'ont pas le droit d'entrer dans la maison, ils sont au froid, au chaud, les bêtes et tout, la pluie, etc. Et ça, je suis pas d'accord. Le chien peut être à l'intérieur, mais après, un chien doit être dans son panier. Voilà. Après, moi, j'ai eu des chiens. Vous savez, on avait beau leur dire ne monte pas, ils montaient quand même sur le lit. Alors des fois, le dimanche ou comme ça, on les laissait monter. Ça leur fait. Voilà, ils étaient contents aussi. Alors il faut aussi, ce que je voulais dire par là, que vous soyez comme ça, que le chien ne doit pas venir dans la chambre à coucher. Je suis tout à fait OK pour ça, mais de temps en temps, il faut leur faire aussi un petit plaisir, voilà, mais il faut pas tout interdire non plus. C'est comme un enfant, hein, vous savez, si vous lui donnez jamais de sucreries, il va finir par les voler. Ou si on lui donne jamais d'argent, il va finir par piquer dans le porte-monnaie. Donc il faut aussi faire plaisir aux animaux et aux enfants aussi, voilà. Alors, on va regarder un petit peu par rapport à ce que vous disiez, un petit peu ces contradictions. Moi, mon ressenti, quand même, il me semble que c'est pas des choses, voilà, des choses qu'on discute pour le chien. Alors je pense qu'il n'y a pas que ça. On a parlé du chien, mais il y a d'autres choses où vous n'êtes pas d'accord. Mais j'ai pas l'impression que c'est des choses catastrophiques où on ne peut pas trouver un compromis ou une entente. Alors donnez voir un chiffre entre 1 et 6 encore, s'il vous plaît.
0: Le 5, s'il vous plaît.
1: D'accord.
0: Oui, mais avec tout ça, c'est pas qu'il me tire la gueule, mais voilà, il me fait comprendre qu'il est fâché, etc. Donc, du coup, des fois, pendant quelques jours, j'ai pas non plus forcément de nouvelles, ou ce qu'il m'en donne, j'entends qu'il est fâché, etc.
1: Mmh. D'accord. Bon, après, se fâcher pour ça. Parce que le chien ne peut pas monter sur... Alors, je pense qu'il n'y a pas que le chien. Vous m'avez donné un exemple. Je pense qu'il y a d'autres choses où vous discutez, où il y a des choses qui ne vont pas. Mais 1, 2, 3, 4, 5... c'est comme ça, hein, voilà. Et puis comme vous êtes un nouveau couple 3 mois, on le sait, hein, c'est quand on arrive chacun de son côté, on a chacun nos habitudes, on a chacun notre façon de faire. Chez les parents, moi, j'étais chez des parents, je suis arrivé. Certaines choses j'avais pas l'habitude, c'est normal, il faut s'acclimater, il faut faire les choses. Vous savez, je vais vous dire un exemple, que voilà, c'est du passé. Moi j'avais une maman qui était derrière moi, si je laissais ma chemise là, une chaussette là, elle me les ramassait, elle mettait dans le panier, c'était même pas moi qui les mettais. Mais à partir du moment où j'étais en couple, on m'a dit le panier à linge, il est là, c'est pas à moi de ramasser ton linge. Et avec raison. Ça je le comprends. Mais moi j'avais une maman qui le faisait. Alors pourquoi c'était peut-être une mauvaise habitude, parce qu'elle était sornée des latins, c'est la maman qui faisait. Mais c'était pas ni par paresse, ni par désordre, c'est parce que j'étais habitué comme ça. Et quand on se met en couple ou qu'on se met avec quelqu'un, on doit faire des concessions, on doit s'habituer. Voilà. La cuisine n'est pas la même, chacun veut manger à une heure différente, mais si vous voulez manger à 6 heures et l'autre personne à 8 heures, vous mangez à 7 heures, comme ça c'est entre deux. Moi je crois beaucoup au compromis. Et puis, effectivement, les cartes me disent que, alors, c'est souvent des petites choses, des détails, mais qui effectivement, on a tendance à les augmenter, puis les petits détails deviennent des montagnes. C'est vrai que c'est dommage, parce que souvent, quand on réfléchit par la suite, on se dit, mais finalement, on s'est disputé. Pourquoi? Parce que moi, je voulais manger à 6 heures et puis l'autre personne à 8 heures. Mais c'est une connerie. Qu'est-ce que ça peut bien fiche qu'on mange à 6 heures, 6 heures et demie, 7 heures, 9 heures? Bon, pas 10 heures et demie, parce qu'après, on n'a plus faim. Mais voilà, on trouve des solutions. Moi, je ressens que ce n'est pas des choses graves, et les cartes me le disent aussi, et qu'il ne faut pas laisser envenimer ces choses-là, parce que souvent, ces petites choses, ces petits détails qui deviennent des petites collines, puis des plus grandes montagnes, et puis après les Alpes, pour finir,

0: ça devient tellement fort et la dispute devient tellement fort qu'on finit, ça peut amener à une rupture, des bêtises comme ça. Donc il faut, moi je pense que si on s'aime, eh bien, on doit aussi savoir faire des concessions, faire le point dans la poche et dire, bon ben, lui veut le chien sur le lit, moi je le veux pas. Voilà, ben écoute, non, la semaine pas, mais allez, le samedi, dimanche, on le laisse venir pour dire. Voilà. Et puis, toi, tu aimes manger à telle heure, moi à telle heure, ben écoute, durant la semaine, puisqu'il y en a qui travaillent, ben on mange un peu plus tôt, 6h, 7h, et puis le week-end, ben on mange un peu plus tard, 8h, 9h. Je vais donner cet exemple, je pense pas que vous ayez ce souci-là, mais je donnais un exemple pour dire qu'on trouve toujours discussion. Et quelle est la meilleure façon, mon cher Zotz, pour trouver des solutions? C'est de parler, de discuter, ce que vous faites certainement avec cette personne, mais voilà, en essayant de pas, parce que bon, souvent les tours montent, on se fâche, et puis on a, va te faire voir, fais comme tu veux, et c'est ça qui est dommage, parce que la discussion, quand on en arrive là, ben, elle est close, et puis on peut plus parler, et puis l'autre personne est fâchée, et puis il faut toujours essayer de désamorcer les choses en disant, écoute, on va pas se fâcher pour ça, moi j'ai cette solution, qu'est-ce que t'en penses? Ça ne te convient pas? Bon, alors on peut encore faire comme ça. Ça va? Ok, ben alors on fait. Et puis à vous de faire des efforts aussi, hein, monsieur, ce n'est pas toujours les autres. Tout le monde doit faire des efforts dans un couple. Hein.
1: Ah oui, non, ça, alors, bien sûr.
0: Excusez-moi.
1: Moi, j'ai mis déjà pour le chien, pour la chambre, j'ai déjà mis des choses en place, etc.
0: Ben voilà. Donc, c'est bien.
1: De mon côté, j'ai fait un effort par rapport à ça. Donc,
0: voilà. Non, c'est bien, c'est bien. Il ne faut pas... J'ai aucune, encore une fois, aucune leçon à donner à personne. Il ne faut pas que ce soit toujours les mêmes qui doivent faire les efforts ou toujours les autres. Il faut que ce soit des deux côtés. Et puis, voilà, après, on fait aussi une répartition des tâches. Hein, parce que il y a peut-être une personne qui fera plus le ménage, mais l'autre fera peut-être plus les commissions. Une autre personne fera plus à manger, puis l'autre personne, je sais pas, elle donnera un coup au lavabo et aux toilettes. Donc on se répartit les choses. Et puis il faut faire les choses en discutant et en disant toujours à l'avance, écoute, là on va discuter calmement, ça sert à rien de s'énerver, parce que s'énerver ça ne ramène rien, et on trouve des solutions, voilà. Moi je pense qu'il y en a, dans le jeu que j'ai vu, il y en a, je ne vois pas de rupture, mais il y a des fois un petit peu, comme vous avez dit, des petits coups de gueule, et puis après bon, on se fâche, on ne se parle pas pendant 2-3 jours, et puis finalement c'est très embêtant, effectivement. Voilà, autre chose?
1: Oui, je voudrais voir pour
0: Donc votre maman? Oui.
1: Ouais, ma maman, parce que apparemment elle aurait peut-être des petits soucis avec monsieur, et puis du coup je sais pas, moi je suis inquiet parce que je sais pas ce qui se passe, vous savez, elle habite à l'étranger, oui. Et puis du coup moi je suis un peu en souci de savoir ce qui se passe là-bas, quoi.
0: Mmh. Vous dites que votre maman et son compagnon, je me souviens du pays où ils sont, vous m'aviez dit, il y a des choses qui ne vont pas, il y a des bisbilles ou des tiraillements aussi.
1: Ouais, et puis apparemment, ça va pas très fort. L'autre jour, elle m'a appelé en pleurant, etc. Donc, ouais, je ne sais pas si les problèmes du passé de monsieur faire surface de nouveau ou pas, quoi. Et puis si, j'espère pas qu'il lève la main sur maman, quoi.
0: Ah bah non. Pourquoi, elle vous a dit des choses comme ça? Non, elle vous a pas dit ça.
1: Elle m'a pas dit, mais le passé m'a confirmé certaines choses.
0: Est-ce que j'ai un ressenti? Est-ce que c'est quelqu'un qui a touché à l'alcool ou des choses comme ça, ce monsieur?
1: Exact.
0: Ah ouais, c'est bien ce que j'ai ressenti. Ça, je ne savais pas, hein, je l'ai ressenti, je l'apprends maintenant, mais je pense qu'effectivement, il doit y avoir un souci comme ça. Alors, un chiffre entre 1 et 6, s'il vous plaît.
1: Le 4, s'il vous plaît.
0: Est-ce que vous arrivez à me dire où le prénom ou la première lettre de l'autre personne, du monsieur?
1: C.
0: Et vous savez sa date de naissance?
1: Attendez, je
0: vais juste voir si... Bon, c'est pas grave. Ou l'année.
1: C'est pas grave.
0: Je vais le faire autrement. Donc, vous voulez quel chiffre entre 1 et 6, vous m'avez dit?
1: 4, s'il vous plaît.
0: D'accord. Laissez tomber. Oui, je sais, je pense que vous allez voir sur Internet, mais laissez tomber.
1: Il est du 28 octobre mais j'ai pas

0: Il y a une rupture qui est annoncée, c'est-à-dire qu'à un moment, votre maman, elle en pourra plus parce que ce monsieur, voilà, est comme ça et puis il va pas changer. Au contraire, ça risque, ouais, que je ressens d'empirer, puis à un moment, bah, c'est pas pour sauver sa peau, mais pour risque, parce que je sens pas quand même qu'elle est en danger de mort, mais pour éviter des problèmes, puis peut-être d'en arriver à des violences ou des choses comme ça, elle va partir, elle va rentrer en Suisse. Moi, je la vois, alors, enfin, je la vois pas rester là-bas toute seule, c'est normal. Elle va rentrer, ouais, elle va rentrer. En plus, il y a la carte du voyage qui est là, mais alors c'est pas fait, c'est dans les mois qui viennent, mais c'est des choses effectivement, ou dans les semaines qui viennent, ça c'est difficile à dire, mais ça se prépare effectivement. Ah. Voilà, effectivement.
1: Ah. Bon. Ok.
0: Bon. Voilà. Bah, autre chose encore, ou est-ce qu'on a fait le tour un petit peu?
1: Non, on a fait le tour, c'est bon. Nickel. Alors, bah, je vous remercie en tout cas.
0: Bah, écoutez, merci à vous, et puis comme d'habitude, on se connaît. Quand vous passez à Lausanne, appelez-nous, on ira se boire un petit café. D'accord.
1: Ouais, ce sera début juillet.
0: Pas de souci. À bientôt. Merci, mon cher Zod. Et puis, passez une belle
1: beaucoup,
0: soirée. Merci.
1: Merci à la production. Bonne une caresse. Soirée, merci, voilà. Au revoir.
0: Une salutation à votre ami et une caresse au chien.
1: Oui, et puis, hop Suisse pour ce soir, hein, pour le match.
0: Oui, oui. Hop Suisse, hop Suisse, hop Suisse, hop Suisse. Allez, allez, bonne soirée.
1: Bonne
0: merci.
1: Soirée.
0: Bien serré. Bon, bonne soirée. Au revoir. Merci. Au revoir. Voilà, 0901 901 993, c'est vrai que c'est une soirée où il y a la Suisse qui joue. Alors, malheureusement, je suis là, je peux pas, mais je verrai la deuxième mi-temps, vous ne vous inquiétez pas. Alors, vous le savez, je le répète, vous pouvez nous atteindre au 0901 901 993, le 1 pour être avec moi, le 2 pour être avec nos amis à l'arrière, le 3 si vous ne voulez pas choisir. 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On va se quitter un court instant pour une toute petite page de publicité. On se retrouve tout de suite après. A tout de suite.

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0: Et nous voici de retour sur le plateau de Parlez-moi d'avenir. Et oui, la suite de cette émission, 0901-901-993. Le 1 pour être avec moi, le 2 pour être avec nos amis à l'arrière que vous voyez en bas de votre écran. Le 3, si vous ne voulez pas choisir, vous faites le 3. Et rien du tout de plus. Alors je vais prendre tout de suite l'appel qui nous arrive sur le plateau. Oui, allô, bonsoir.
1: Oui, bonsoir Bruno.
0: Oui, bonsoir.
1: C'est Colette au téléphone.
0: Oui, bonsoir madame, comment allez-vous?
1: Oui, ben ça pourrait aller mieux.
0: Ça pourrait aller mieux.
1: Voilà.
0: Alors je vois qu'il y a une personne avec M.
1: Oui.
0: De 8, du 9, c'est ça?
1: Oui, 54.
0: Qui est cette personne par rapport à vous?
1: C'est mon frère.
0: C'est votre frère, d'accord. Alors, je vous écoute, ma chère Colette. Que puis-je pour vous ce soir? Dites-moi tout.
1: Oui, je suis un petit peu retournée parce que je vous ai entendu tout à l'heure dire qu'on avait le choix.
0: En principe.
1: Dans la vie.
0: En principe,
1: voilà. Oui.
0: Des fois, on n'a pas le choix.
1: Mais non, on n'a jamais le choix.
0: Ah bon?
1: On n'a jamais. Ah oui, moi je dis on n'a jamais le choix.
0: Ça dépend.
1: C'est surtout par rapport à mon frère. Qui a une vie un petit peu beaucoup, même difficile en ce moment. Et puis je voulais savoir si ça allait se calmer, parce que lui, il a eu des malheurs, tout ça, depuis la naissance.
0: Alors, j'ai dit...
1: Alors, je voulais savoir si c'est lui s'il avait eu le choix, est-ce qu'il aurait choisi cette vie?
0: Alors ça, je pense pas, mais parce que quand vous dites qu'il a des soucis ou des problèmes depuis l'enfance, c'est quoi? C'est des handicaps? C'est des maladies? C'est quoi?
1: Oui, c'est un handicap.
0: Alors, c'est pour ça que j'ai dit tout à l'heure, vous m'avez peut-être pas tout entendu, j'ai dit en principe,
1: non.
0: On a le choix, mais des fois dans la vie, on doit aller dans un EMS où on a une maladie, où on a des soucis, on n'a pas toujours le choix. J'ai dit ça aussi. Hein. Alors
1: j'ai entendu
0: voilà.
1: Aussi.
0: Donc là, il y a des gens, il y a des gens qui naissent, je dis malheureusement infirmes, qui pas le choix, ils sont infirmes ou qui n'ont pas la mobilité de n'importe quoi, des jambes ou des bras, et ils n'ont pas le choix, c'est comme ça. C'est pour ça que je disais, on n'a pas toujours
1: le choix. Mais pourquoi? Qu'est-ce qu'ils ont fait, ces gens-là, pour mériter ça? Alors qu'ils n'ont rien demandé.
0: Alors, je suis pas là, comme je dis, j'ai pas la prétention d'être Dieu ou un ange, hein, je suis un terrien, j'essaye de comprendre les choses par tout ce que j'ai appris, et tout ce que j'ai ressenti, et tout ce que j'ai voyagé, on va dire astralement, en médiumnité, pour comprendre les choses. Je sais plus ou moins qu'on a des karmas, c'est-à-dire, je vous explique, vous savez ce que c'est que les karmas?
1: Ben, pas trop, je sais que on renaît, non, sous une autre forme.
0: Alors,
1: non,
0: oui,
1: sous une autre personne.
0: Oui, absolument. Normalement, dans les karmas, alors moi j'y crois beaucoup, c'est-à-dire on va naître dans une vie où on sera une belle fille, un beau gars, tout ce qu'on va toucher, paf, ça marche, on gagne de l'argent, on est riche, on a des yachts, des bateaux, on est un prince, on a tout ce qu'on veut. Vous venez une vie suivante et vous êtes pauvre comme un rat, vous n'avez pas un sou, tout ce que vous entreprenez, ça ne marche pas, vous dites mais punaise. Des fois vous ne dites pas mais pourquoi tel ou tel,
1: mais c'est
0: des karmas, c'est comme ça, on doit être une fois riche, une fois pauvre, une fois laid, une fois on est un athlète qui fait le 100 mètres en 9 secondes et une autre fois on sera invalide, on fera le 100 mètres dans une chaise roulante. C'est comme ça, c'est pas un choix que... Alors, c'est pas un choix, c'est pas tout à fait vrai, parce que quand on est là-haut, et qu'on doit renaître, on nous dit pas, cette vie, tu vas être invalide. On va dire, voilà, tu vas être invalide, mais tu seras heureux, etc. Ou alors, tu seras valide, mais tu auras que des problèmes, et tout ça, on a un peu un choix. Et puis on se dit, bon, ben, je prends... Comme je dois, de toute façon, toute

0: dépassé ses vies, eh ben je vais prendre l'invalide cette fois. Et puis c'est comme ça. Vous savez, il y a aussi des karmas qui sont naissance et mort immédiate, c'est-à-dire juste le décès après la naissance. C'est aussi un karma. Et en fait, on doit passer toutes ces vies, comme je dis, une fois on est laid, une fois on est grand, une fois on est petite, une fois on sera Miss Univers, une fois on sera Miss Poubelle, j'en sais rien, je dis comme ça, voilà, faut bien rigoler un petit peu, mais voilà, on va passer...
1: Dans cette triste vie, ouais. Il faut bien rigoler un petit peu, parce oui. qu'alors la vie elle est très moche. Hein.
0: Et puis vous savez, ces épreuves comme votre frère ou les gens qui sont... Vous savez, il y a des gens qui ont tout dans la vie, l'argent et tout, mais ils n'ont pas la santé. Il y a des gens qui n'ont rien, qui n'ont pas un sou, qui n'ont pas un franc devant eux, mais qui ont la santé. Il y a effectivement beaucoup, beaucoup de cas. Ce qu'il faut, alors c'est plus facile à dire qu'à faire, mais c'est accepter. Vous savez, dans cette vie, on est en Europe. Peut-être dans ma prochaine vie, je vais naître au fin fond de l'Afrique où juste à manger, j'aurai quelques racines et je devrais manger les vers de terre pour pouvoir me nourrir. Dans une autre vie, je serai peut-être président des États-Unis ou je sais rien. On peut passer par on doit passer par différents états. Mais il est vrai que au moment du choix de la renaissance, on nous oblige pas à prendre une vie. On doit toutes les... Alors, je ne sais plus maintenant... Moi, je ne suis pas bouddhiste. Hein, je ne suis pas bouddhiste, mais je crois pas mal... J'adhère pas mal à leur chose quand on dit qu'on doit passer... Je ne sais plus si c'est 107, 109, 111 vies. Maintenant, j'ai oublié le chiffre. Si vous voulez, on a 100 et quelques vies.
1: Ah ben merci, alors.
0: Oui, oui. Ah, oui, on a ces 100 et quelques vies avant ce qu'on appelle le nirvana, c'est-à-dire la perfection. Et pour pouvoir atteindre cette perfection... Eh bien, on doit passer par ces différentes vies. Et puis, je peux vous dire une chose. Ici, sur la Terre, c'est vrai qu'il y a des gens qui ont des malheurs. Il y a des gens qui vivent de façon, comment dirais-je, invalide, etc. Vous savez, il y a des gens qui naissent puis qui sont toute leur vie dans un hôpital
1: Il y a beaucoup de malheurs.
0: Oui.
1: Hein.
0: Et puis, je peux vous dire une chose. On va me prendre pour un fou. Mais moi, et pas seulement moi, quelqu'un de ma famille, faisait encore des voyages plus que moi. Et il a visité des autres mondes. Parce qu'il faut... on va me prendre pour un dingue, mais moi je vous dis ce que je sais. Ici, la Terre, on n'est pas le seul monde qui existe. Il y a des autres mondes. Alors, il y a des mondes plus reculés que le nôtre, où c'est comme des esclaves, et comme je vous disais, ben, je peux vous dire, la personne que je connais avait visité ce monde, puis il voyait des gens qui grattaient la terre et qui mangeaient à même le sol, et puis c'était des pauvres diables. C'était ça. C'était un monde plus reculé, et ensuite il y avait des mondes plus avancés que nous, où il parlait avec les fleurs, où les gens n'avaient pas peur de la mort. Il avait rencontré un couple, cette personne, et ce couple disait, la personne avait dit, mais vous allez où? Ah ben c'est l'heure de notre mort, hein? Puis vous y allez? Ben oui, on doit y aller. Mais ils y allaient bras dessous, le couple, tout gentiment, tout tranquillement. Et c'était un monde beaucoup plus avancé que nous. Donc ce qui veut dire, parce qu'on se plaint ici, et puis c'est vrai que, je comprends votre frère ou d'autres personnes, hein, parce que c'est pas que votre frère, mais
1: oui,
0: il fait partie.
1: Même moi. Hein.
0: Voilà, on a tous nos soucis, nos problèmes, mais on sait. Mais sachez, alors il y a mieux, mais il y a aussi pire que nous. C'est ça qu'il faut se dire, effectivement.
1: Oui, ça c'est clair, ça j'en suis consciente. Oui.
0: Mais le choix de ces 109, alors il faudrait que je regarde mes livres, c'est étonnant. Je sais plus si quelqu'un qui s'y connaît mieux, c'est 107 vies ou je sais plus combien qu'on doit passer. Alors il y a une vie, ça sera comme j'ai dit, naissance et décédé. Et c'est pour ça qu'on dit que il y a des âmes, quand ils ont déjà fait 70, 80, 90 vies, ce sont des âmes qui sont déjà très évoluées parce qu'elles arrivent sur la fin, tout près de ces 107 ou 109 vies, puis après ils passent ce qu'on appelle au ciel, au nirvana, et puis ils ne reviennent plus. Ils font ensuite partie d'un tout qui est une âme générale. Et en fait, ceux qui sont au début, eh ben, ils doivent passer encore toutes ces vies. Par contre, on sent des fois quand quelqu'un est élevé, mais on ne sait jamais plus ou moins chacun quand on y est. Et j'avais lu un livre une fois, que je ne me souviens plus le titre, et ça j'ai beaucoup aimé. Chaque âme sur la Terre fait partie d'un tout. C'est-à-dire, c'est comme s'il y avait une sorte... Je donne l'image, des fois, quand j'explique ça aux élèves ou aux gens qui ont fait des cours chez moi, c'est comme une pâte... Vous savez, comme quand un boulanger, il fait une pâte pour faire du pain. Et chaque petit... On prélève de cette pâte, qui fait peut-être 3 kilos, une petite pincée, et chaque petite pincée est une âme, en fait, que nous sommes. Mais on fait partie de cette pâte au départ, et à la fin, quand on a fini, on retourne dans cette pâte pour être prélevé à nouveau un moment pour revenir.
1: C'est compliqué quand même.
0: Mais si vous voulez, les âmes font partie d'une seule âme, et on est des parcelles, comment dire, on est des parcelles ou des petits morceaux de cette grande âme. Et c'est pour ça, alors je ne sais pas si ceci explique cela, c'est pour ça, je disais l'autre jour, pourquoi est-ce que dans la rue, des fois, on dit, mais tiens, cette personne, elle me parle, on dirait comme si on se connaissait. Mais en fait, nos âmes se connaissent. Mais peut-être qu'une autre personne qui est dans cette grande âme, mais qui est complètement à l'opposé, qu'on ne connaît pas, bon, on aura moins de contact. Bon, je ne veux pas rentrer dans trop de théories, parce qu'on va s'y perdre.
1: Mais c'est
0: vrai que on fait tous partie. Alors, ce que je sais, encore une fois, je ne suis pas un gourou, j'ai horreur de ces choses comme ça, mais je sais ces choses-là, de les avoir lues, de les avoir ressenties aussi, parce que ce n'est pas seulement des livres qui m'ont dit ça, des livres m'ont apporté des fois des lumières, mais j'ai aussi pas mal ressenti et puis vu des expériences autour de moi, je vous dis, des propres gens de ma famille. Donc, sachez que on a le choix quand même, mais c'est un choix limité.
1: Oh, si j'ai horreur de ce mot-là. Hein.
0: Mais c'est un choix limité.
1: Le choix, j'ai pas eu le choix, et puis j'ai pas eu le choix dans ma vie. Beaucoup, j'ai dû faire, vraiment, en suivant tous les problèmes et puis tout. Et puis, j'ai lu le livre Le Secret, je sais pas si vous connaissez.
0: Oui.
1: Et puis il y a marqué dedans une phrase qui m'a beaucoup choquée. On est 100% responsable de ce qui nous arrive.
0: Absolument.
1: Ah bon?
0: Ben oui.
1: Alors je suis responsable du décès de mon mari.
0: Non, mais pas tout ce qui nous a... Il ne faut pas tout prendre à la lettre non plus. Attendez, j'ai dit tout à l'heure, je reprends le même exemple. On vous dit, voilà, tu as 3 possibilités. Tu prends un avion, comme je prends le même exemple, tu as un voyage offert à Punta Cana qui vaut 10 000 francs. Tu as un voyage aux Canaries qui vaut 4 000 francs. Et tu as un voyage qui va, je ne sais pas, au Chine, je dis n'importe quoi, qui vaut 6 500 francs. Puis vous dites, tant qu'à prendre, je prends le plus cher, je prends le 10 000 francs, puis je vais à Punta Cana. Puis l'avion tombe et tout le monde meurt. C'est vous qui avez choisi l'avion. C'est vous qui avez choisi l'avion, c'est personne d'autre. Hein. Et puis les autres gens qui sont avec vous hein, dans l'avion. On ne vous a pas forcé à prendre cet avion, vous aviez le choix. Quand on parle de choix, vous dites que vous n'aimez pas le choix, mais on a le choix. Quand on arrive, ça c'est peut-être un choix plus simple, mais quand on arrive dans la vie après l'école, on dit, tu veux faire quoi? Tu veux faire boulanger? Tu veux faire ébéniste? Tu veux faire secrétaire? Tu veux faire quoi?
1: On n'a pas toujours le choix de faire.
0: J'ai fait des
1: ménages à l'âge de 13 ans, mais j'avais pas le choix.
0: Mais oui, mais parce qu'on a...
1: J'avais pas le choix.
0: J'ai dit, ma chère Colette, j'ai dit, on n'a pas toujours le choix, mais en principe, on a... Il y a quand même des... Vous avez été mariée, vous?
1: Oui, j'ai été mariée, oui, 50 ans.
0: D'accord. On vous a obligé à vous marier?
1: Non.
0: Vous avez eu le choix. Vous auriez pu dire, non, je n'ai pas envie. Oui, je l'aime, mais je n'ai pas envie de me marier, et puis chacun reste chez soi. On choisit
1: non,
0: les
1: choses. Je me suis mariée pour partir de chez moi.
0: Oui, bon, c'est souvent comme ça, c'est vrai. Mais, alors souvent, parce qu'on dit, on veut partir de chez soi, puis on se marie. Mais vous auriez pu dire, je reste avec les parents, puis je partirai plus tard. On a quand même des choix, on a quand même le libre choix de partir. Il y a des choses qu'on ne peut pas choisir. J'ai dit, la maladie, il y a des fois, on est obligé de faire un métier parce qu'on ne peut pas en faire un autre. On n'a pas le choix que de payer des factures, il y a des choix qu'on ne peut pas faire.
1: Mais
0: il y a quand même des choses qu'on peut choisir.
1: Pourquoi on n'a pas le choix? Alors, et puis qu'on est dans des vies, mais des fois c'est l'enfer. qu'est-ce qu'on a fait? On est puni, on a fait des mauvaises choses. C'est une punition
0: non,
1: pour moi.
0: C'est un karma. C'est un karma. C'est une vie que vous devez

0: passé comme ça. Et puis, sachez une chose, parce que c'est vrai que les gens, des fois, se disent, ah, mais j'espère que... Alors maintenant, ça ne va pas, mais j'espère que ça ira mieux. Alors des fois, ça va un petit peu mieux. Mais pour vous dire, la personne qui a choisi un karma où elle ne pouvait pas être riche, elle ne le sera jamais. Elle peut essayer tous les commerces. Elle dit, ah, j'ai inventé un truc, ça ne marchera pas. Elle va dire, je vais importer un truc, ça ne marchera pas. Je vais vous donner un exemple très bête. J'avais un papa qui était très, très commercial. Il voulait absolument faire des choses pour faire gagner la famille. Il a essayé, je ne sais plus, 15, 20 commerces. Il n'y en a pas un qui a réussi. Et pourtant, c'était des idées comme ça. Vous avez un type qui invente un bout de fer, et puis c'est un tire-bouchon, puis il est devenu milliardaire. Vous en avez un autre, mon papa a voulu porter... Je vous donne un exemple, je vais vous révéler quelque chose. Mon papa a voulu une fois importer des poupées d'un autre pays qui n'était pas connu ici, complètement nouvelle, révolutionnaire. On s'est dit, waouh, ça c'est génial, ça va marcher. Mais ça n'a pas marché. Ça n'a pas marché. Il avait rencontré un type qui avait inventé une pièce qu'on met... qu'on mettait à l'époque dans le carburateur. C'était un Français, il était même venu ici, moi j'étais enfant, il l'avait fait venir, et puis ils avaient été visiter des garages et tout. C'était une pièce qu'on mettait sur le carburateur avec des trous, et ça économisait 30 à 40% de consommation d'essence. C'était génial. On s'est dit, waouh, là on a trouvé la bonne idée. Ah ben ça n'a pas marché. Et tout ce qu'il a entrepris n'a jamais marché. Et on a fini par se dire, en famille, tu es dans un karma comme ça, arrête d'essayer des choses. Alors, c'était son truc, arrête. Il voulait, parce que c'était son dada d'essayer des choses, mais il n'y a jamais rien qui a marché. Et vous en avez d'autres. Le premier truc qu'ils font, paf, ça marche. Parce qu'ils ont un karma où ça va marcher. Si vous êtes vous dans
1: c'est
0: une
1: pas
0: vie...
1: Normal, c'est voilà, c'est comme ça.
0: Non, mais ce que je veux dire là, c'est que des fois, peut-être il faut... Alors, je comprends qu'on insiste et qu'on veut y faire des choses parce que ça nous motive dans la vie, mais des fois, moi, je me dis, il faut se contenter de ce qu'on a, et puis arrêter d'essayer d'avoir plus ou de faire mieux encore que les autres, parce que de toute façon, on retombera. Et en général, hein, bon, après, on peut aller mieux, être moins serré financièrement, on peut avoir des améliorations. Mais quelqu'un qui est voué à être pauvre ne sera jamais riche. Et quelqu'un qui est riche ne sera jamais pauvre. Voilà. Mais c'est comme ça. Et on ne peut rien y faire. Et pour moi, pour revenir à l'histoire des... Je ne parle pas de votre frère, mais des gens qui sont invalides ou qui ont une infirmité, ben, ils doivent vivre avec. Et finalement, ils s'y habituent.
1: Il n'a pas le choix.
0: Oui, voilà,
1: il n'a pas le choix. Oui, il n'a pas le choix.
0: Et il s'y habitue. Il s'y habitue, effectivement. Bon.
1: Non, parce que c'est pire en pire, son handicap.
0: Alors, justement, peut-être...
1: Alors, il n'a pas le choix.
0: Après toutes ces explications, revenons-en peut-être par rapport à votre frère. Est-ce que vous auriez une question à me poser?
1: Par rapport à mon frère?
0: Oui, ou pas? Ou c'était juste...
1: Oui, ben, si ça va se calmer un petit peu, ou bien s'il va... Il a parlé ce soir de suicide. Alors, voyez.
0: Ouais.
1: Est-ce qu'il va le faire? Est-ce qu'il va pas le faire?
0: Mais quel est le... Il a quoi comme problème de santé? Vous me l'avez peut-être déjà dit, mais je me souviens pas. Qu'est-ce qu'il a comme souci?
1: Il a des problèmes de santé, c'est un handicap. Il a tout le côté gauche.
0: D'accord.
1: Il a que le côté droit qui marche.
0: D'accord. Mais il est en chaise ou il est avec des appareils ou des choses comme
1: ça? Pas encore. Non, avant ça allait un petit peu mieux, maintenant ça va de pire en pire. Il marche avec une canne, mais très très difficilement.
0: Je sais qu'on ne parle pas de maladie, mais qu'est-ce qu'on lui a reconnu comme infirmité ou comme maladie?
1: C'était à la naissance, comment ils appelaient ça? Comme la polio ou quelque
0: D'accord.
1: chose comme ça.
0: Ok, je vois. Alors, donnez voir un chiffre entre 1 et 6, s'il vous plaît.
1: Le 3.
0: Puis, il a jamais pu réaliser de vie. Est-ce qu'il a eu quelqu'un ou...
1: Et il a eu une jeunesse très, très difficile parce qu'il a été dans un centre à un autre. Mmh. Après, il s'est marié quand même avec
0: D'accord.
1: une petite dame très gentille qui n'était pas handicapée. Elle est devenue handicapée, puis elle est décédée.
0: Ah zut, ils n'ont pas eu d'enfant.
1: Non, mais il n'aurait pas fallu, qu'on ne savait pas si,
0: si
1: l'enfant allait être normal. Hein.
0: Ça veut rien, des fois, ça ne veut rien dire. Hein. Moi, je,
1: même, oui, oui, mais... oui, oui, mais il ne faut pas...
0: C'était juste une question, voilà, ok. Mais je comprends en plus, et puis le fait du décès de cette dame, c'est aussi quelque chose qui l'a beaucoup marqué, je pense, votre frère.
1: Bien sûr.

0: Ils étaient heureux ensemble.
1: Ah mince. Ah mais c'est vrai que...
0: Alors il a perdu ma maman. Il avait 8 ans, hein, quand ma maman est décédée. Après c'est mon papa qui s'est suicidé. Et puis après il est allé en maison, dans des maisons exprès spécialisées. Il a eu quelques temps de bonheur avec sa petite femme, puis elle est décédée. Ouais. Puis maintenant, ben, il se retrouve tout seul et puis il a plein d'ennuis encore.
1: Tout à fait.
0: Alors, là...
1: Vous voyez, alors...
0: Ouais. Alors pourquoi?
1: Pourquoi? Moi, je n'ai pas la réponse.
0: Qu'est-ce qu'il a fait de mal? Non, mais qu'est-ce rien. Qu'il a fait de mal?
1: Mais rien. Ouais. Pas... C'est pas la bonne question de se dire qu'est-ce qu'on a fait de mal pour mériter ça. C'est vrai qu'on attend... Mais j'ai fait quoi, au bon Dieu? Qu'est-ce que j'ai fait là-haut pour mais
0: ouais.
1: Ça, c'est pas la bonne question. Le bon Dieu, il nous donne pas... c'est nous-mêmes, c'est le karma qu'on doit être comme ça à la naissance, ou le défaut, ou le problème, comme j'ai dit. Et c'est comme ça, mais c'est pas Dieu qui a dit, je vais le transformer, ou bien qu'on va nous transformer en handicapé, ou comme ça, c'est des choses terrestres. Et en fait...
0: Juste.
1: Oui, mais non, ben, ça c'est sûr, je suis d'accord, mais qu'est-ce qui est juste, qu'est-ce qui ne l'est pas. Mais dans sa prochaine vie, il sera certainement très heureux, il aura... Et en fait, vous savez, ce karma qu'il est en train de passer, on doit tous le passer, hein? Vous, moi, tous?
0: Oui. On doit tous le passer. J'ai une dose aussi. Oui.
1: Voilà, on doit tous le passer un jour ou l'autre. Alors, une fois qu'il est passé, ben il est passé. Alors, parce qu'on passe à autre chose. Moi, je dirais quand même que, vous savez, alors j'aime pas parler de ça, parce que vous avez parlé de suicide. Moi, je ne sens pas qu'il va aller dans des choses comme ça, mais c'est aussi un choix, hein. Quelqu'un a le choix de faire, de passer à l'acte ou de ne pas le faire. Donc c'est un choix qu'on peut faire. J'espère pas et je ne le sens pas. Moi je ressens plus, et c'est un peu normal, c'est souvent ce qu'on dit, mais c'est ce que je vois aussi dans le jeu. S'il a dit ça aujourd'hui ou qu'il dit ça 7 ans, c'est effectivement un appel au secours qu'il fait. Hein. Donc il ne faut,
0: oui.
1: faut pas le prendre à la légère, de « Ah, il dit ça, mais... Ouais. » Non, il faut quand même l'écouter, parler, désamorcer les choses. Après, il est suivi par des professionnels ou des gens comme ça?
0: Oui, il a une assistante sociale, il a des infirmières qui viennent tous les deux jours, il a... Oui, il est bien, suivi, question de ça.
1: Et il a aussi un psy ou quelqu'un?
0: Non, pas un psy, non.
1: Pas un psy, d'accord. Parce qu'effectivement, non. Il faut... Alors, oui, ça peut être un psy, mais il faut qu'il puisse un peu désinhiber...
0: Parler.
1: Oui, il faut qu'il puisse se sortir ça de la tête, et pour ça, il faut qu'il reprenne confiance, parce qu'effectivement, je le vois dans des énergies basses, mais... Les cartes ne me disent pas qu'il va le faire, mais si vous voulez, il est dans un moment de déprime, comme peut-être on a tous,
0: oui.
1: C'est peut-être même plus fort, mais
0: oui.
1: ça va aller, ne vous inquiétez pas. Mais, encore une fois, je ressens quand même, et je suis obligé de dire qu'il y a danger, il y a toujours danger, pour moi, quelqu'un qui dit ça, il y a des fois des gens qui disent, oh, il dit ça, mais... puis après, paf, il le fait. Donc, je n'ai pas dit qu'il allait le faire, mais il faut quand même, à ce moment-là, prêter attention, vous,
0: à ce qu'il dit, à ce qu'il fait, oui.
1: Et pas dire, ouais, il dit ça comme ça, prêter attention. Attention, parler, essayer de pourquoi, et puis le réconforter, dire mais je suis là, je suis ta sœur, ou on est là, t'inquiète pas, ça va aller mieux. Aujourd'hui il pleut, demain il y aura du soleil, donc il faut toujours être optimiste et dire mais tu verras, ça ira bien. Des fois, la première partie de vie est difficile, compliquée, il a eu ce moment de bonheur avec cette femme, maintenant il est dans un moment plus difficile, mais là, ce qu'on appelle la fin de vie, enfin, jusqu'au jour où on doit tous partir, peut-être que il va trouver des centres d'intérêt ou des choses qui vont peut-être pouvoir l'aider jusqu'au jour où il devra, vous, moi, lui et moi, et même et tout le monde, partir. Il faut essayer, encore une fois, je ne suis pas un donneur de leçons parce que je n'ai pas en donné,
0: mais
1: il faut essayer de vivre le mieux possible. Et moi, je dirais qu'il a, et vous avez aussi la chance...
0: Là, il n'a pas le choix non plus, essayer de vivre. Oui, il ne peut pas faire autrement.
1: Ben oui. Mais il a la chance de vous avoir et d'avoir du monde autour. Est-ce que vous avez d'autres questions? Moi, je ne vois pas en tout cas de choses.
0: Ben non. Oui, non. Mais je vous ai déjà fait perdre votre temps. Pour moi, ça va aller quand même.
1: Alors, allons-y pour vous, puis après, on va effectivement se quitter. Parce que je
0: oui, oui, c'est tour, gentil. Hein. Voilà. Oui, merci.
1: Donnez voir un chiffre. Alors, est-ce que ça va aller pour vous? Un chiffre entre 1 et 6, s'il vous plaît. Je parle de
0: Le 3, toujours.
1: De façon générale, hein, pour vous. Hein.
0: Oui.
1: C'est vrai qu'on a beaucoup parlé, mais bon, c'est pas grave, ça arrive, on a le temps.
0: Oui, non, mais ça me fait du bien en même alors, temps. Alors voilà,
1: voilà. Comme je, vous voyez, quand je dis que la discussion désamorce les choses, et il faut pouvoir... Le pire, c'est de garder les choses pour soi et de ne pas pouvoir les dire. Et ça, c'est très bien. Et c'est pour ça que je disais beaucoup parler avec votre...

0: frères qui sentent que vous êtes là, votre présence et peut-être des autres amis, parce qu'on
1: oui,
0: et d'autres
1: personnes. Je l'appelle tous les soirs. Hein.
0: Ouais, non, ça va, ça va. Vous avez eu pas mal de soucis effectivement dans votre vie. Hein. Oh là là, ouais, mon Dieu, mais
1: oui,
0: ça,
1: oui.
0: Ça va. Mais les cartes, vous voyez, parlent quand même que ça ira mieux, ça va. Les choses vont s'apaiser, puis que vous allez aussi connaître des nouvelles personnes. Je parle d'amitié, de choses comme ça qui font que ça va vous amener aussi du réconfort. Donc on voit des nouvelles personnes. Et puis vous voyagez pas cette année, ou bien
1: pas. Non, pas du tout. Plus. Depuis que mon mari est parti. Je voyage plus.
0: On voit comme un petit déplacement, mais moi je vois très court, un ou deux jours, ça peut être en montagne ou comme ça. C'est pas un grand voyage, mais c'est comme si on vous invitait quelque part et ça va vous faire beaucoup de bien. C'est marrant, je sens que...
1: D'accord.
0: Parce que vous habitez loin de votre frère.
1: Oui, il habite à Strasbourg, puis moi je suis à Lausanne.
0: Oui. Mais vous allez le voir de temps en temps?
1: Oui, oui, en tout cas deux à trois fois par année. Oui.
0: Alors c'est marrant, c'est comme si je sentais que dans ce truc de deux jours, vous êtes ensemble.
1: Ah bon?
0: Ouais, vous allez aller quelque part ensemble, il y aura...
1: Normalement, on doit retourner le voir au mois d'août, septembre.
0: Alors c'est peut-être là, et puis peut-être de là, vous allez deux jours quelque part en Alsace, ou je ne sais pas où, mais je sens que ça va, et ça va vous faire beaucoup de bien à vous, à lui, et puis et à tout le monde, bien sûr.
1: Ah bah sûrement.
0: Parfait. Mais ça va aller, vous inquiétez pas.
1: D'accord.
0: Okay, merci beaucoup.
1: Excusez-moi de vous avoir fait perdre votre temps.
0: Mais vous m'avez pas fait perdre de temps, c'était une discussion très intéressante, parce que vous savez, ce genre de questions, on les a très très souvent et je comprends. Et c'est vrai, comme vous, des fois on se dit, mais mon Dieu, ma maman disait aussi toujours, mais cette personne qui a alité depuis 20 ans dans un lit, mais qu'est-ce qu'elle a fait pour mériter ça? Il y a des gens qui sont dans un lit pendant 20 ans et on se demande ce qu'ils ont fait. On dit toujours qu'est-ce qu'ils ont fait là-haut pour mériter ça, mais c'est comme ça, c'est comme ça, malheureusement. À bientôt. À bientôt, je vous embrasse.
1: À bientôt,
0: merci
1: Bruno.
0: Beaucoup.
1: Merci
0: à bientôt,
1: infiniment.
0: Au revoir. Voilà.
1: Au revoir.
0: Au revoir. Voilà. Eh bien, 0901-901-993. Je me verse juste à boire parce qu'à force de parler, on a la bouche qui chèche. la bouche qui chèche. On a la bouche qui sèche. Ah, c'est beau. Voilà, un petit peu d'eau. C'est de l'eau, hein, c'est de l'eau, c'est pas du vin. Voilà. Hop Suisse. Alors je pense qu'ils sont en train de jouer en ce moment, ils ont dû commencer. Voilà, donc je suis pas... Oui, j'aime bien le foot quand même, hein. Je regarde, moi j'ai un truc là, je regarde, si jamais il marque, je saurai. Voilà, si vous à la maison, vous le voyez, que vous m'appelez, vous me dites, hein, parce que moi je ne peux pas regarder la télé jusqu'à 10h. Moi je verrai la deuxième mi-temps. Je ne regarde pas tous les matchs de la Terre, mais de temps en temps, les matchs comme ça, je regarde quand même, voilà. Bon, eh ben, allez, passez, c'est vrai qu'on est en plein... Dans quelques jours, nous serons en été. Paraît-il, je crois que c'est le 21, hein, sauf erreur, donc on est 17 du 19, dans deux jours. Hein. Alors voilà, donc espérons que le beau temps, le soleil va s'installer un petit peu, au moins jusqu'au mois de septembre, hein, bien sûr. Hein. Alors merci l'arrière, on me parle de boutique. Boutique, vous voulez que je parle de la boutique? Qu'est-ce qui boutique par là? Ça c'est une expression vaudoise. Qu'est-ce qui boutique par là, dis donc? Alors je vais boutique, je vais vous parler du bracelet de protection en pierre de chrysocolle. De chrysocolle, hein? Pâté-colle, hein? Chrysocolle. Oh là là, j'ai des bêtises ce soir. Bon, allez, soyons sérieux, bracelet de protection... En pierre de chrysocolle, c'est une pierre. Hein. Alors on raconte que Cléopâtre ne se séparait jamais de son bracelet de chrysocolle afin de se protéger de toutes sortes d'agressions visibles et invisibles. Durant le Moyen-Âge, elle était recommandée pour ses propriétés médicinales et c'est Hippocrate lui-même, vous savez qui c'est Hippocrate, hein, c'est le ouais, c'est pas un dieu, c'était un médecin, c'était le premier médecin, donc le serment d'Hippocrate, hein, donc c'est les médecins quand ils jurent serment à Hippocrate, donc c'est Hippocrate lui-même qui conseillait la chrysocolle à ses patients. La chrysocolle est utilisée aujourd'hui en lithothérapie pour de nombreux

bienfaits sur le corps et l'esprit. Quant à ses nombreuses vertus, les lithothérapeutes s'accordent à dire que la pierre de chrysocolle régulerait le taux d'insuline, ce qui fait une pierre appropriée pour les diabétiques. Elle apporterait de l'apaisement, régulerait les troubles de l'humeur et inciterait au pardon et à la compassion. Elle calmerait le stress, les angoisses et réduirait les ondes négatives, souvent source de colère et d'amertume. Elle aiderait au développement de l'intuition, faciliterait la communication, encouragerait la confiance en soi et le lâcher-prise. Elle soulagerait les affections de la gorge, les troubles articulaires, les troubles hormonaux, les problèmes de thyroïde ou encore de tension artérielle. Elle agirait positivement sur les troubles pulmonaires, dorsaux et intestinaux, et elle favoriserait donc l'oxydation du sang, et comme dit précédemment, elle agirait sur les troubles du pancréas responsables de diminution du taux d'insuline, et ce bracelet donc pourrait peut-être aider les diabétiques. Son prix, vous le voyez, 20 francs plus frais de livraison, bien sûr. Hein. Donc vous voyez ce magnifique bracelet, c'est joli la chrysocolle, hein. C'est vraiment, je crois que c'est bleu, hein. Je suis pas sûr, mais avec mes yeux de non-lynx. Voilà. Alors, on va parler d'autre chose. Pendentif en goutte d'améthyste monté avec une chaînette tour de cou. Les anges sont très présents et nous permettent de se sentir protégés au quotidien. Ce petit ange veillera sur vous et vous protégera grâce notamment aux vertus de sa petite robe d'améthyste. Pour vous soulager de votre stress, tenez le pendentif dans votre main, faites le vide et concentrez-vous sur l'améthyste et pratiquez la respiration consciente afin de relâcher le stress. Si vous avez des problèmes inflammatoires, pointez l'améthyste et si la douleur se fait sentir, posez la pierre sur l'endroit douloureux. Améliorez votre souffle grâce au pouvoir de l'améthyste. Si vous avez des migraines ou des maux de tête, portez tous les jours une améthyste car elle devrait vous permettre de diminuer, elle ne dit pas d'enlever, mais de diminuer la fréquence de vos migraines ainsi que l'intensité. L'améthyste transforme le négatif en positif. Parfaite dans une chambre à coucher et salle de séjour, elle aiderait à l'endormissement et purifie la pièce. Elle donne de l'assurance et favorise les études et la méditation. Elle nettoie l'aura, L'A-U-R-A, c'est pas le prénom, l'aura, elle nettoie l'aura et apporte bien-être et harmonie. C'est une pierre spirituelle puissante. Son pouvoir de protection est immense et inégalé. Elle chasse tous les maléfices et les actions de magie noire. L'améthyste nous remet sur le droit chemin, et là son prix 20, je ne sais plus, vous le voyez, hein, donc là ça a été corrigé, je crois que c'est 20 francs. 20 francs plus frais de livraison. C'était marqué 25, mais ça a été corrigé. Voilà. Alors, on va arrêter là pour la boutique un petit instant. On verra si on peut reprendre tout à l'heure. Donc, n'oubliez pas, 0901-901-993, le 1 pour être avec moi, le 2 pour être avec nos amis à l'arrière. Et le 3, si vous ne voulez pas choisir, vous faites le 3. On va se quitter. J'ai oublié avant qu'on fasse partir la publicité. 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

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Voilà, donc tout est dit, enfin presque, on va se quitter quelques instants pour encore une petite page de publicité. Et on se retrouve tout de suite après. À tout de suite, restez avec nous.

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0: Voilà, de retour sur le plateau de Parlez-moi d'avenir. Alors, je crois, voilà, quelqu'un va arriver. Donc, voilà, on a, la personne arrive tout de suite sur le plateau. Oui, allô, bonsoir.
1: Bonsoir, Bruno.
0: Bonsoir, madame. Comment allez-vous?
1: Ben, ça va.
0: Ça va, bon.
1: Pas trop bien, mais ça va.
0: Bon, alors, j'ai vu votre prénom et votre date de naissance et j'ai vu qu'il y a une autre personne...
1: Oui, je vais vous rappeler déjà lundi, et puis ça n'a pas marché pour rechausser ma carte, et je vous téléphone aujourd'hui.
0: D'accord, pas de souci. Alors, dites-moi
1: donc,
0: ce que
1: vous
0: je
1: aviez
0: peux faire
1: fait un secret pour mon filleul.
0: C'était pourquoi déjà? Parce que j'en ai...
1: C'est le dos. Le dos, il a une hernie discale assez conséquente.
0: Ça l'a aidé, ça fait quelque chose ou pas?
1: Un peu à voir, mais il n'arrive pas à baisser encore ses médicaments.
0: Bien sûr. Bon, après, encore
1: mais
0: une fois.
1: Mais il a toujours cette crampe, quoi. Quasi dans la jambe droite.
0: La jambe droite, hein. Ok. Comme vous avez certainement dit, quand on a...
1: Il a eu l'infiltration hier.
0: Oui.
1: Et puis, ils y ont dit que certaines fois, ça arrivait à 5 ans qu'elle fasse son effet. Mais bon, ça, je ne sais pas.
0: Après, chère madame, comme je vous ai dit, des fois, il faut répéter plusieurs... Je ne parle pas de l'infiltration, mais le secret. Surtout quand on a des affections aussi fortes ou aussi placées comme ça. Comme des fois, il faut refaire. Hein, voilà. Mais on le refera, il n'y a pas de souci. Qu'est-ce que je peux faire ce soir? Quelle serait votre question, en fait?
1: Alors, moi, ça serait aussi le secret, puis disons la protection pour les deux. Parce que moi, je pars pour 3 jours à Besançon. Mais là, je le sens pas. Je sais pas pourquoi, mais je sens pas mon voyage.
0: D'accord. Bon, ça va peut-être. Vous allez quand à Besançon?
1: Demain.
0: Demain.
1: Jusqu'à dimanche.
0: Et vous allez comment? En car? En voiture?
1: En car.
0: D'accord. Alors, je vous ferai la protection et le secret pour ça aussi, en fait, pour le voyage.
1: Oui.
0: Je vais un petit peu regarder, je vais quand même regarder dans les cartes, est-ce que ce voyage va bien se passer, est-ce que tout va bien. Un chiffre entre 1 et 6, s'il vous plaît.
1: 4.
0: D'accord. Ça va bien se passer, il ne faut pas vous inquiéter. Alors c'est vrai que des fois quand on n'est pas très bien puis qu'on doit partir, on se dit oh là là, j'espère que ça va aller. C'est humain qu'on se pose ce genre de questions, mais les cartes sont très bonnes. Après, vous n'allez pas non plus faire 15 km à pied, je pense pas. Hein, donc j'imagine.
1: Je pense que je ne ferai pas tout le programme, quoi.
0: Voilà. Choisissez ce qui vous convient.
1: Même si je rate quelque chose, moi, ça me fait rien du tout. C'est, disons, d'avoir comme ça un peu de compagnie de temps en temps. Quoi.
0: Absolument. Et c'est ça aussi, effectivement, comme je l'ai dit tout à l'heure, c'est bien ce genre de petit voyage, parce qu'on va, on va échanger avec quelqu'un, puis on va... Voilà, puis ça nous fait penser à autre chose, et puis ça nous distrait. Voilà. Puis quand on rentre, on retrouve les mêmes problèmes. Donc c'est quoi, 2-3 jours que vous dites que vous allez, 3 jours?
1: 3 jours.
0: 3 jours, d'accord.
1: Oui, jusqu'à dimanche.
0: Voilà, mais vous allez bien manger.
1: La météo paraît pas très bonne, des gros orages, de la grêle,
0: Le
1: panel.
0: Après, si vous allez manger, vous serez dans un restaurant, donc vous serez dedans.
1: Mais oui.
0: Voilà, mais ça va bien se passer. Ça. Alors, la météo, je peux pas garantir. Moi, je ne suis pas météorologue et je ne peux rien faire là-dessus.
1: Non, mais je vous dis comme ça, rien ne fait que je sois très optimiste, quoi.
0: Mais disons, le voyage et puis les agréments avec, et de parler avec d'autres personnes, tout ça, ça va être très bien, vous verrez. Voilà, pas de souci.
1: Je l'apprécie beaucoup.
0: Tout à fait, je comprends, c'est normal. Alors, là, j'ai vu que ça a bien se passé. Est-ce que vous voulez que je regarde un peu pour votre neveu, vous m'avez dit, en fait
1: Oui, volontiers. Donc, voir s'il arrive... il s'y donne beaucoup d'espoir, disons, et ils ont même dit qu'il pourrait... aller se baigner.
0: D'accord. Mais il
1: parce
0: marche
1: que, bon,
0: il...
1: Ça,
0: Mais il marche tout ça quand même, difficilement, mais il bouge pas.
1: Difficilement, je pense, mais enfin, avec des douleurs. Bien mais c'est depuis le 22, quoi, puis il a vraiment fait les choses, disons, il fait pas des, il se baisse pas d'une manière à enflammer encore les choses.
0: Bien
1: quoi.
0: Sûr. Il ne travaille pas, bien sûr, en étant comme ça, j'imagine.
1: Ouais.
0: Il ne travaille
1: non,
0: pas.
1: Non, il ne travaille pas encore.
0: Alors, venez voir un chiffre. C'est quoi son genre de métier? Il est dans quoi?
1: Ben, il tient le magasin de
0: Pas de publicité, mais il tient un magasin, en fait, voilà.
1: Oui, enfin.
0: D'accord.
1: Oui, il est gérant, disons, de, et le produit, c'est du marbre, c'est du granit.
0: Ah, voilà, c'est des choses
1: et lourdes. Et il sait quelquefois à porter...

0: écarter certaines choses.
1: Comme je vous avais dit, ceci explique cela, c'est juste. Je ne me souvenais plus. Alors ouais. Donnez-moi un chiffre entre 1 et 6 pour votre neveu, s'il vous plaît.
0: Le 6.
1: Le 6. 6.

0: Bon, les cartes sont assez, sont pas mal optimistes. Bon, il a quoi, 53 ans, quelque chose comme ça, hein, oui. Je crois.
1: C'est ça.
0: Les cartes sont quand même très optimistes. Je pense que il faut du temps et on va trouver les solutions. Voilà, pour. Moi, je vois pas d'opération. Alors, je dis pas qu'il sera jamais opéré, mais je vois pas d'opération, en tout cas pour l'instant, mais plutôt des traitements. Est-ce que ces infiltrations, puis peut-être avec le secret et d'autres choses, peut-être vous pourriez trouver, ça va un petit
1: peu. Il a aussi un physio qui lui convient bien. Bah. Et le chirurgien qu'il a vu, il a vraiment une bonne confiance. Il est chirurgien dans un hôpital de Berne. Et grande confiance, disons.
0: D'accord. Mais en tout cas, moi, je vois quand même que ça. Alors. Des choses comme ça, ça peut durer quelques temps, c'est clair, ça ne se remet pas du jour au lendemain, mais ça va aller, il va, avec toutes ces thérapies ou tout ce qu'il va entreprendre ou ce qu'il a déjà entrepris, donc il y a la carte du hasard, ça veut dire qu'il faut un peu de temps, donc effectivement, hein, donc voilà, ouais. Donc c'est, voilà, simplement, alors je sais que ce n'est pas toujours facile de prendre la patience, et puis en plus il est gérant dans ce qu'il est, donc voilà, mais voilà, en tout cas, ce que je reçois, alors ça me semble logique, hein, il faudra, s'il retourne au travail dans quelques temps, pas tout de suite, il faudra qu'il fasse attention, c'est pas à lui, il y a des machines, il faut que les autres,
1: oui,
0: se mettent en place pour porter les choses,
1: mais lui, il faut... Je pense que lui, il est quand même moins à tenir tout ça. Bon, il a même un de ses collaborateurs qui a 25 ans, puis qui probablement a le même problème.
0: Ouais, ça m'intéresse.
1: Et alors, il y a peu de monde, il faut de l'aide, quoi.
0: Mais là, il faut qu'il fasse attention par la suite. Si vous dites que c'est pierre tombale et tout ça, c'est le granit, tout ça, c'est très très lourd, effectivement.
1: Non, c'est plutôt des cuisines, des bains, des...
0: Ouais, ouais. Je pense que ça va aller. Alors peut-être, c'est marrant, vous parlez de bains, je pense assez à l'eau. Peut-être que des petites cures balnéo comme ça, ou de thérapie balnéothérapeutique, pourraient lui faire un grand bien. Pour tout ce qui est ossature et pour ce que l'affection que vous m'avez dit. Après, voilà, on lui a proposé différents traitements. Je pense que c'est bien aussi. Et puis effectivement, je crois que j'ai encore les...
1: Et il écoute.
0: Voilà, j'ai encore les... Alors, ça, c'est bien. Ça, c'est bien. Parce qu'il y a des fois des gens qui disent « Oh non, ça, je ne veux pas faire. » voilà. Donc, ouais. Et puis, j'ai encore les coordonnées parce que vous m'aviez téléphoné l'autre jour à la maison. Après, ça s'est coupé, effectivement. Mais j'ai encore les coordonnées. Je pourrais encore faire le secret. Il n'y a pas de souci. Hein. Voilà. Mais je pense qu'il faudra... Oui. Là aussi, il faudra le refaire.
1: Non, mais là, j'ai rechaussé, là, vous pouvez aussi faire le secret, puis peut-être la protection, voir que ça...
0: On va le faire, Est-ce que vous avez d'autres questions encore, éventuellement, ou pas, ou plus?
1: Là, en principe, non.
0: D'accord.
1: À part mon logement qui me ronge, je ne trouve pas de logement.
0: Vous voulez déménager, hein, c'est ça?
1: Oui, oui. Mais c'est une galère, pas possible.
0: Alors on va regarder ça avant de faire le secret, on a du temps. Donc c'est on avait déjà posé la question, mais on va reposer la question. Est-ce que vous avez, en fait, vous voudriez vendre où vous êtes et acheter autre chose ailleurs?
1: Non.
0: C'est une location?
1: Non, c'est un loyer.
0: Une location, d'accord.
1: Location.
0: D'accord, donc vous voudriez trouver un autre appartement plus petit, c'est ça?
1: Un autre appartement, parce que là... Je ne sais pas, je ne le ressens pas, cet appartement. Mais, je dégringole là.
0: Mais vous voudriez quelque chose de plus petit?
1: Un peu plus petit, disons, 3 pièces.
0: D'accord. Et dans la même région?
1: Parce que là,
0: et dans la même région où vous êtes ou ailleurs?
1: Oui, vous me disiez qu'éventuellement aux abords de Thun.
0: Ouais. Ah oui, voilà, c'est ça.
1: Ferait,
0: Donnez voir un chiffre entre 1 et 6 encore, on va regarder.
1: 4.
0: Oui, merci. 4.

0: Alors oui, vous allez trouver quelque chose, il y a la carte du déménagement. Ça dit aussi, ça me semble logique, parce que des fois, on va voir des agences immobilières, ce qui c'est très bien. Mais parlez aussi autour de vous, vos amis, vos connaissances.
1: Éventuellement, justement, je vais rencontrer ces personnes, peut-être qu'elles auraient peut-être...
0: Pourquoi pas ?
1: Un tuyau quelconque.
0: Absolument,
1: oui.
0: Absolument. Vous savez, les gens, des fois, je dis comme ça, effectivement, vous allez à Besançon, vous parlez avec quelqu'un, vous dites, ah, mais qui habite la même région, moi j'aimerais bien trouver. Ah, mais vous parlez à quelqu'un, j'aimerais bien trouver un autre appartement, mais en dehors, plus petit, tout ça. Je dis, ah, mais chez nous, il y a quelqu'un qui va partir. Je dis comme ça, hein, qui va partir, ben voilà. Et des fois, c'est pas encore sur le marché, il n'y a pas eu d'annonce.
1: Et puis, voilà.
0: Moi, je trouve que c'est les meilleures choses, effectivement. Donc parler, et voilà, d'en parler, ça ne coûte rien. Et puis, tout d'un coup, ça peut amener une ouverture. Moi, je sens assez que c'est comme ça que vous devriez trouver quelque chose.
1: Et effectivement. Ouais, parce qu'autrement, tout est assez gelé. Comme j'ai demandé les journaux en premier, les agences, rien.
0: Oui, puis quand on trouve quelque chose, c'est hors de prix ou dans des prix pas possibles.
1: Ouais. Ou bien alors, ils vous disent qu'il y a un ascenseur, mais ils s'arrêtent à 5-6 marches de l'appartement.
0: Ouais, je comprends. Bon.
1: Et là, ça n'ira pas.
0: Bien sûr. Alors, est-ce que vous voulez qu'on entreprenne maintenant déjà le secret pour vous et pour votre neveu déjà ?
1: Ben oui, volontiers.
0: Alors, on va le faire pour vous, puisqu'on est en train de parler de vous. Vous fermez les yeux, vous pensez au petit carré blanc et à vous-même. Vous me dites quand vous êtes prête, je fais déjà le secret pour vous. Vous me dites quand vous êtes prête.
1: Oui, c'est bon.
0: Alors j'y vais. Merci.

0: Alors, le secret, c'est tout bon pour vous. Je vais juste... Alors, voilà. Parce qu'il me manquait un petit papier. Alors, je vais faire la protection pour vous, déjà.
1: Et ça, c'est pour tout le corps, hein?
0: Oui. Alors, le secret, c'est pour tout le corps. Et puis là, je vais faire ce qu'on appelle une protection. Ça vous protégera aussi pour le voyage, que vous soyez bien, etc.
1: Ah, hein? Pas que je fasse des chutes ou des choses
0: voilà,
1: comme ça.
0: Voilà. Bon, après, faut pas tenter le diable, hein. Tenez-vous.
1: Non, je suis sur mes gardes, mais...
0: Et puis, comme vous avez
1: même
0: dit...
1: sur mes gardes, voilà. J'arrive encore à tomber.
0: Voilà. Et puis, comme on a dit, si tout d'un coup, on vous dit, alors, on va visiter ça, il y a 56 marches à marcher, ne le faites pas, hein. Donc, voilà, si je
1: peux... Non, je fais... Non.
0: Alors, vous pensez, en fait, là, c'est plus secret, c'est la protection. Vous pensez à vous-même, cette fois-ci, et tout simplement à vous-même, et vous me dites quand vous êtes prête, je fais la protection, cette fois.
1: C'est bon.
0: Alors, j'y vais.

0: protection, vous pensez à lui et vous me dites quand vous êtes prête, je ferai la protection cette fois-ci.
1: Oui, c'est bon.
0: Alors j'y vais, merci.

0: Voilà. Et on va faire cette fois le secret pour votre neveu. Et là, vous pensez au petit carré blanc.
1: Oui.
0: Et à votre neveu, là aussi, pensez à ça. Là, j'attends que vous me disiez que vous êtes prête pour commencer le secret cette fois pour lui.
1: Oui. C'est bon.
0: Alors, j'y vais.

0: Voilà, c'est tout bon. On a terminé ?
1: Je vous remercie, oui.
0: D'accord.
1: Parfait, je vous remercie infiniment.
0: C'est moi, merci, n'hésitez pas. Bon séjour, prenez du plaisir, même s'il pleut un petit peu. Mais bon, après, voilà, ils ont dit que le temps ne serait pas formidable. Mais Besançon, c'est une ville que je connais, c'est très très joli, il y a une jolie citadelle. Après, si vous avez la citadelle, bon, le car peut peut-être, je crois, vous amener devant, visiter un petit peu. Mais je crois que c'est très très très joli.
1: Mais là, je vais éviter, disons, de faire des folies.
0: D'accord. Je vous souhaite un bon séjour et tenez-nous au courant. À bientôt, chère madame. À bientôt.
1: Oui, merci. Merci
0: belle
1: beaucoup,
0: soirée.
1: Bruno.
0: Merci à vous. Merci,
1: merci infiniment.
0: Merci beaucoup.
1: Merci.
0: Au revoir.
1: Bonne soirée.
0: Au revoir. Bonne soirée. Merci. Merci. Au revoir. Voilà. 0900 900 993. On a encore une bonne vingtaine de minutes si vous désirez encore nous appeler. Alors, comme je viens de vous le dire, comme vous venez de le voir plutôt, vous avez vu que je fais le secret, je fais aussi la protection. À quoi sert peut-être un petit rappel pour les gens qui se demanderaient ou qui verraient qu'est-ce que c'est que ce secret? Ce secret vient de famille, et donc c'est ce qu'on appelle le secret. Il y a des secrets pour... Alors j'ai aussi le secret coupe-feu, le secret pour les brûlures, le secret pour éviter d'avoir des douleurs et que ça cicatrise plus rapidement et mieux. J'ai le secret aussi pour les hémorragies. Et donc ça, par contre, ces deux secrets, si vous avez un problème comme ça ou un proche, appelez-moi plutôt à l'arrière parce que c'est quand même des secrets qui prennent du temps à faire. On ne peut pas le faire ici en quelques minutes. Hein. Donc voilà, ces deux secrets. L'autre secret, celui que j'ai venu que vous avez vu... Il y a quelques minutes, c'est un secret que je peux faire ici et qui est de façon générale pour les douleurs, pour les soucis, etc., etc. Voilà. Allô, allô, bonsoir.
2: Oui, bonsoir Bruno.
0: Mais bonsoir madame, comment ça va?
2: Voilà, mais ça me fait plaisir de vous parler.
0: Oui.
2: Parce que je vous avais appelé pour un secret que j'ai des fois mal à la jambe gauche, ça m'avait soulagé.
0: D'accord, super. C'est le but, alors
2: et
0: c'est
2: si
0: bien.
2: Si vous pouvez me refaire tout ça, vu
0: mais
2: que j'allume la télé, puis je vois que vous êtes là, alors
0: c'est...
2: ça me ferait plaisir.
0: Mais ça, c'est bien volontiers, chère madame. Donc c'est la jambe gauche, vous dites?
2: Voilà, c'est la jambe gauche. Des fois, comme je travaille beaucoup debout, des fois ça me fait un peu mal, ça gonfle un petit peu. Mais j'ai tout contrôlé.
0: Oui.
2: Et puis c'est un petit peu... C'est bien interne, vous voyez, que des fois, comme aujourd'hui, il a fait chaud.
0: Oui.

0: Alors donc, voilà.
1: Mais vous, mais ben, je sais pas si bien compris. Ils ont trouvé quoi en contrôlant? Ils ont retrouvé quelque chose ou rien de spécial?
0: Non, non, non, rien de spécial. Alors, pour l'instant, rien de spécial. C'est quand on est beaucoup debout, la jambe elle gonfle un petit peu à la fin de la journée.
1: D'accord. C'est où à la jambe? C'est à l'avant, c'est à l'arrière, c'est au genou, c'est où?
0: C'est au genou, juste un petit peu en haut du genou.
1: En haut du genou, à l'avant en fait.
0: La jambe, voilà.
1: D'accord, ok. D'accord. Je pense
0: que quand ça va bien soulager. Quand je vous avais appelé, c'était vraiment sympa.
1: Oui, et puis, alors, le secret, effectivement, des fois, il soulage momentanément ou quelques jours ou quelques semaines, puis après, des fois, il faut le refaire, effectivement. Je vais quand même regarder un petit peu mes cartes, quand même, par rapport à ça. Donnez-moi un chiffre entre 1 et 6, s'il vous plaît.
0: Alors, volontiers, prénom. Alors, le 2.
1: Le 2.
0: Merci.
1: Je vous en prie. Vous n'avez jamais eu de chute, de cassure ou de foulure ou de choses comme ça avec cette jambe ou plus jeune? Pas fait de chute, moto, à cheval ou en marchant, vous avez jamais... Des fois on fait des choses qui... Parce que moi ce qui ressort dans le jeu tout de suite, c'est ce qu'on appelle une séquelle du passé. Des fois quand on est jeune on tombe, oh, je me suis fait mal, pauvre c'est rien, ça passe. Mais des fois ça ressort un petit peu plus tard, bien sûr, les choses comme ça. Mais ça doit être vieux, hein. Des fois on se souvient même pas, mais bon, quoi qu'une chute en général...
0: Je ne me souviens pas, Bruno, non.
1: D'accord. Ou un mauvais geste, ou un truc comme ça. Vous avez jamais eu de cassure de jambe ou de comment dire, de fracture, non, ou de choses comme ça?
0: Non.
1: D'accord.
0: Non.
1: Bon. Écoutez, ça parle du... J'ai une question, parce qu'il y a une carte qui m'interpelle. Quand vous étiez petite ou à la naissance, il n'y a pas eu de... Comment dirais-je? Vous savez, des fois, l'accouchement de votre maman s'est bien passé.
0: Maintenant que vous dites ça, j'ai eu en plâtre.
1: Ah.
0: Oui, bravo, oui, ça me revient. Elle m'avait dit... pour mettre un petit peu ses jambes un peu droites.
1: Mm-hmm. Je comprends des fois qu'on a les jambes un peu... Oui, oui. Parce qu'on voit effectivement... Alors...
0: En arcade, vous voyez, Bruno, c'est un peu en arcade vous... de la voilà, jambe, voilà. Les jambes.
1: Ils ont dû vous plâtrer la jambe, en fait. Hein.
0: Oui, oui.
1: Quand on est bébé, parce que après, avant que ça se solidifie et tout. Oui, oui, je connais ça.
0: Voilà.
1: Alors moi je voyais, c'est pour ça que je vous pensais, parce que moi j'ai ressenti une cassure, mais c'est peut-être pas une cassure, un plat, parce que quand on voit un plâtre ou comme on sent des choses comme ça, alors bon, c'est pour ça que j'ai dit si c'est pas jeune ou dans quelques années, c'est peut-être à la naissance, comme j'ai dit, ou des fois, vous savez, à l'accouchement, si l'enfant sort pas bien, ou bien qu'il tire, je sais pas comment ça se passe, hein, j'ai des enfants aussi, mais bon, moi j'ai pas accouché, hein, mais des fois ça peut, il peut y avoir des petites séquelles ou des choses comme ça, ou bien une ossature qui n'est pas assez solide. Et en fait, je sentais quelque chose comme ça. Et je pense, alors, j'ai aucune... Voilà, comme je dis, je ne peux pas être sûr à 100%, hein, il n'y en a qu'un qui sait, mais je pense que ces choses viennent de là. Durant votre vie, vous avez eu des fois des petites douleurs ou des choses comme ça, cette jambe?
0: Justement, quand vous avez appelé, Bruno, j'avais mal, très mal, et avec le secret, ça m'a apaisé.
1: Ah ouais,
0: vous avez appelé quand même plusieurs fois.
1: Hein. D'accord, mais écoutez, moi je pense que... Alors après, c'est marrant que ça nous ait quand même montré une fois un petit peu l'origine, parce que c'est vrai qu'un mal, alors si on n'est pas tombé ou si on n'a pas fait une chute, ça vient de quelque part quand même, ça vient pas tout seul, ou alors une malformation à la naissance ou de l'ossature. Et moi je sentais que c'était quelque chose qui... Pour ça je vous ai dit, si c'est pas jeune, c'était encore beaucoup plus... Alors jeune, beaucoup très jeune à la naissance ou les mois qui ont suivi, effectivement. Bon, alors je vais vous faire le secret. Et puis on va répéter ça, il n'y a pas de souci. Et puis tant que ça vous fait du bien, n'hésitez pas, hein, n'hésitez pas à m'appeler.
0: Parce que vous voyez, Bruno, ça fait à peu près une année que j'ai ce petit souci de ce jambe gauche. Je n'avais jamais avant, mais bon. Alors,
1: ça fait, excusez-moi, je ne vous entends pas très. Ça fait une année que vous avez des soucis avec ça, en fait?
0: Tout à fait, oui.
1: D'accord.
0: Oui.
1: D'accord. Ok, ouais, ben voilà. Après, avec justement ce qui se passe, avec les années, des fois, les choses ressortent, effectivement.
0: Oui.

0: des fois quand on est jeune ou je sais pas, moi j'avais des parents qui nous disaient toujours, par exemple, ils disaient jamais marcher à pieds nus sur les cattelles froides parce que plus tard on a de l'arthrose ou des choses comme ça qui peuvent venir. C'est des choses qu'on disait avant. Mettre des pantoufles ou des chaussettes pour pas marcher. Donc c'est vrai que c'est, en fait je parle de ça parce que c'est comme si on disait voilà, des fois des choses qu'on a jeune, des fois plus tard on se dit mais pourquoi j'ai ça. Puis il y a, c'est des choses qui ressortent d'un moment de notre vie où on n'a peut-être pas fait attention ou que des choses à la naissance où on n'est pas responsable, bien sûr. Alors, on va y aller, je vous laisse fermer les yeux et vous pensez au petit carré blanc et à vous-même. Vous me dites quand vous êtes prête.
1: Prête ?
0: Alors j'y vais. Merci. Excusez-moi, c'est la jambe gauche ou droite ?
1: Gauche.
0: Gauche, merci. Merci, alors je recommence.

0: Voilà. Je ne sais pas si je vous avais parlé de ça, parce qu'en étant dans la... Quand j'étais dans la concentration du secret...
1: Oui.
0: Est-ce que je vous ai parlé d'un décalage ou quelque chose comme ça des jambes?
1: Non, non.
0: Parce que... Alors, encore une fois, je ne suis pas... je ne sais plus comment ça s'appelle, les spécialistes des os. Bref, je ne suis pas ni ostéopathe, ni je m'occupe de choses comme ça. Mais ça, il faudrait faire contrôler. Parce qu'en fait, alors des fois, on sait tous qu'on a une jambe plus courte que l'autre, comme un œil qui est plus gros que l'autre, une oreille qui est plus grosse que l'autre, et j'en passe dans le corps humain, surtout chez les hommes, une qui est plus grosse que l'autre.
1: Mais
0: ce que je voulais dire, c'est que suite certainement... Alors je dis comme ça, hein, je ne peux pas être sûr, je ne donne pas un diagnostic, mais ce que je ressens, c'est que peut-être suite à votre petite enfance où on a dû vous mettre un plâtre pour remettre ses jambes droites, ou comme ça, il y a des fois un petit décalage qui peut être que de 2 mm. Mais ça fait qu'on ne se tient pas, on croit qu'on est bien droit debout, puis finalement on est un petit peu décalé sans s'en rendre compte, et ça peut amener ces douleurs-là. Faites contrôler ça, mais je pense que ça, peut-être qu'ils l'ont déjà regardé. Hein. Voilà. Je vais être obligé de vous laisser parce qu'on vient de me faire sonner. Je pense qu'il y a quelqu'un qui va encore vite passer avant la fin de l'émission. Mais voilà, je vous ai fait le secret. N'hésitez pas à leur demander si vous en avez besoin sans problème. D'accord ?
1: Merci beaucoup.
0: Tant qu'on peut soulager.
1: À bientôt. Merci à vous.
0: À bientôt. Merci. Au revoir.
1: Merci.
0: Au revoir. 0901 901 993. Oui, allô, bonsoir. Allô. Allô.
2: Oui, bonsoir.
0: Oui, bonsoir, madame. Alors, je suis en train de noter vos coordonnées. Alors, si on veut bien, voilà, monter. Merci beaucoup. Alors, il y a donc une autre personne et qui est, elle, du... Qui est cette personne par rapport à vous?
2: C'est la personne avec qui je suis à l'heure actuelle.
0: Sentimentalement, d'accord, ok.
2: Oui, tout à fait.
0: On est obligé de demander, parce que ça peut être un frère, ça peut être un ami, donc voilà, c'est la personne sentimentale.
2: Oui,
0: d'accord.
2: Oui, oui.
0: D'accord, vous vivez ensemble, tout ça, ou... Oui.
2: Non, c'est une situation, on va dire, sentimentale assez compliquée, et c'est pour ça que j'aurais volontiers besoin de vos lumières par rapport à ça, si c'est une relation qui va pouvoir se construire et se débloquer dans l'avenir.

0: voilà, qu'est-ce que vous voyez en fait par rapport à nous deux.
1: Ou si ça va se bloquer, il n'y aura jamais rien, c'est ça que vous voulez savoir aussi, ou bien.
0: Oui, c'est ça, savoir voilà, si on a un avenir à deux.
1: Tout à fait. Combien de temps ça fait que ça dure, votre relation, à peu près?
0: Quelques mois.
1: D'accord.
0: Oui, ouais, plusieurs mois.
1: Je suis obligé de vous poser une question parce que j'ai un ressenti. Est-ce que cette personne est libre?
0: Non, justement, il est en pleine séparation. Alors, enfin, il est en plein divorce.
1: Je pensais qu'il y avait quelque... Ah, il est en pleine séparation. Il a des enfants?
0: Oui, deux.
1: D'accord. Alors, donc votre relation, ces trois mois, pour l'instant, elle est un peu cachée, en fait, on va dire, ou bien elle est pas officielle, ou bien si, non, ou bien tout le monde le sait, comment ça se passe?
0: Bon, beaucoup de gens le savent, mais on va dire que, oui, ça reste plus ou moins caché, mais il y a quand même pas mal de gens qui le savent.
1: Mais de son côté, de la personne de qui il se sépare et ses enfants, ils savent pas, en fait.
0: Oui, je pense que... Moi, je pense qu'elle a des doutes. Et oui, je pense qu'elle a des doutes, mais a priori, elle ne saurait pas. Mais
1: d'accord.
0: Moi, je pense qu'elle...
1: Ah, parce qu'ils sont toujours ensemble, encore, pour l'instant?
0: Oui, c'est ça. Et je voulais voir aussi si vous voyez aussi un déménagement éventuel de sa part d'ici, prochainement ou dans quelques mois. Qu'est-ce que vous voyez aussi à ce niveau-là?
1: Vous parlez d'un déménagement alors que lui, il irait habiter seul ailleurs ou un emménagement avec vous?
0: Non, un déménagement. Lui, quelque part dans un appartement seul.
1: D'accord, ok. Alors, donnez-moi un chiffre entre 1 et 6, s'il vous plaît. Là, je veux dire, avant le déménagement, je veux dire, regardez un petit peu la situation par rapport à vous, s'il y a une évolution positive. Oui, un chiffre entre 1 et 6, s'il vous plaît.
0: Le 2.
1: D'accord. Alors oui, il y a tout à fait. Donc effectivement, le gain de cause, car bleu, je pense que vous êtes vraiment dans un couple qui est ce qu'on appelle en évolution profonde et forte et sincère. Et c'est vrai que de son côté, il y a une séparation qui va devenir effective. Donc ça va dans ce sens-là. C'est peut-être pas effectivement encore fait parce que c'est ici à gauche, mais c'est assez proche. C'est pas dans une année ou 6 ans ou 2 ans. Moi, je dirais que déjà cette année ou début d'année prochaine, ça, c'est difficile à donner un temps, les choses vont aller de l'avant. Et par rapport à vous, il y a une évolution très positive. Il y a un couple qui est déjà là et qui va aller en s'étoffant et en se construisant encore plus. Donc c'est très positif. Je vous le dirai.
0: Voilà,
1: donc c'est quand même bien. Mais c'est vrai que il est quand même actuellement, ça c'est un ressenti que j'ai. Écoutez, quand on doit prendre des décisions comme ça, qu'il y a des enfants, ils ont quel âge ces enfants à peu près?
0: 8 et 10.
1: Pardon, c'est vrai que ce n'est pas un âge facile pour prendre des décisions
0: non,
1: comme
0: ça.
1: Je pense que ça doit être difficile, mais avec sa femme ou sa compagne, je ne sais pas s'ils sont mariés, c'est pas grave, on voit que ça ne va plus. Et puis la séparation est inévitable. Après, le fait qu'on se sépare, ça ne veut pas dire qu'il ne va pas voir ses enfants, etc. Mais la séparation semble inévitable. Alors, je vois que c'est 21h50, j'en vais avancer. Donc, vous vouliez savoir s'il va déménager, en fait, là aussi, hein? C'est ça.
0: C'est ça.
1: Alors, un chiffre entre 1 et 6, s'il vous plaît.
0: Le 2.
1: Le 2. Très bien. Puis je pense que c'est sage, effectivement, qu'il prenne d'abord un appartement, lui tout seul. Alors, on ne voit pas le déménagement, c'est pas, comment dirais-je, on voit un départ de chez lui. Alors, il ne va pas venir chez vous, c'est pas ça que je vois, mais c'est comme si on le voyait, comment je peux dire ça, ou c'est une colocation avec quelqu'un, où il partage chez, ou de la famille, je ne le vois pas prendre tout de suite son propre appartement. Alors, pour quelle raison? C'est difficile. Est-ce que c'est à cause du financier? Est-ce que c'est à cause d'autres choses? Est-ce que peut-être on ne trouve pas ce qu'on veut? C'est difficile à dire. Mais

0: on voit qu'il va, alors il va partir de là où il est. Alors c'est, là aussi, je ne peux pas vous dire si c'est dans 15 jours, 3, 15 jours, 1 mois, 2 mois. Ce n'est pas très loin. Mais il ne va pas tout de suite prendre un appartement à son nom, petit ou grand. C'est comme si, en attendant peut-être de trouver quelque chose, il va se mettre ou avec quelqu'un. Ça peut être un frère, je dis n'importe quoi, un frère, un copain. Mais je vois plus une colocation pour partager, pour ne pas avoir trop de frais. Et par la suite, il trouvera autre chose. Mais ce n'est pas tout de suite, effectivement. Voilà. Mais il part, par contre, de chez lui, effectivement. Hein. Voilà.
1: Oui, d'accord.
0: Est-ce qu'on a terminé? Parce que c'est 52, je ne sais, sais pas si on arrivera à faire... Une mini-question, on arrive, mais on ne pourra pas en faire plus.
1: Non, écoutez, c'est tout bon. C'est vraiment de savoir ça. Donc, pour vous, on peut dire que c'est quand même
0: c'est
1: assez positif. Ça peut être une relation qui a un potentiel avenir.
0: Tout à fait. Vous me connaissez, si j'avais vraiment vu que c'est bloqué, puis que, je sais pas, il se fiche de vous. Je dis comme ça, que quelqu'un, je vous l'aurais dit, j'aurais dit, écoutez, laissez tomber, il fera jamais rien. Mais là, ça a l'air d'aller dans le bon sens, effectivement. Voilà, je vous le confirme.
1: D'accord. D'accord, je vous remercie. Alors.
0: Merci beaucoup, merci à vous d'être passé. Je vous souhaite une très très très très très belle soirée. Merci infiniment, à bientôt.
1: Au revoir.
0: Voilà, 21h53, mon Dieu, comme le temps passe vite. Je n'ai pas vu passer. C'est vrai que quand on parle, quand on consulte comme ça, et quand je me mets en ce qu'on appelle en médiumnité, je ne vois pas. C'est vrai, c'est comme tout, hein, c'est quand on travaille, quand on est sur une machine, on ne voit pas les heures passer parce qu'on est concentré sur ce que l'on fait. Donc c'est exactement la même chose pour la voyance. Formidable. En tout cas, voilà, moi j'aime pas le temps qui ne défile pas. Je crois qu'il y a beaucoup de gens. Il n'y a pas longtemps, j'ai dû attendre dans un aéroport presque 2 heures. Mon Dieu. Alors je ne supporte pas, c'est d'une longueur. Oh, vous ne voyez pas le temps passer. Toutes les 3 minutes. Ah, 20h03, 20h06, 20h09. Ah, c'est l'horreur. Et quand on est bien entouré, bien équipé, eh bien, ça fait passer le temps. Pas équipé. Hein. Je parlais d'avion, je ne parlais pas de l'équipage, je parlais qu'on est bien occupé, ça lapsus, pas équipé, mais occupé, eh bien, ça passe le temps, on ne le voit pas passer, effectivement. Merci pour la régie. On m'annonce quelques minutes encore. Pour vous dire, ces prochains temps, j'ai plus de vacances, je serai bien présent, ne vous gênez pas, appelez-moi dès demain, ce soir, je vais regarder un petit peu le match en rentrant, mais dès demain, vous pourrez m'appeler déjà en fin de matinée, en début d'après-midi, pendant la rediffusion de cette émission. Vous savez que les émissions qui passent le soir sont rediffusées le lendemain, entre 12 et 14 heures, donc je peux, comme c'est une rediffusion, je peux très bien être en bas dans les consultants, je peux être en train de présenter l'émission en différé maintenant et passer dans les consultants qui sont en bas. Donc n'hésitez pas à m'appeler. J'ai une fois quelqu'un qui m'a dit « Oh mais je vous vois à la télé, mais comment ça se fait que vous êtes en bas ?» C'est une rediffusion, donc ce n'est pas en direct. C'est clair que là, comme aujourd'hui en direct, maintenant, vous ne pouvez pas m'appeler, je ne peux pas être en direct et puis être en bas et vous parler au téléphone à l'arrière. Mais lorsque c'est une rediffusion, c'est ce que ça veut dire, rediffusion, on rediffuse une émission qui a déjà passé, donc ce n'est pas du direct, c'est une rediffusion. Ben là, je peux passer à la télé-rediffusion, puis je peux être en train de manger ou de me promener au bord du lac, ou bien répondre au téléphone. Voilà, donc on est effectivement présent. 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Voilà, super. Merci. Alors, on m'annonce qu'on va se quitter dans quelques secondes cette fois. Alors, d'ores et déjà, belle fin de soirée, belle nuit, bon match pour ceux qui regardent les matchs. Bon, bon. Et

puis je vous dis pour ma part à la semaine prochaine pour ici présenter l'émission. Sinon, dites à ceux que vous aimez que vous les aimez et tout ira bien. Belle soirée, belle nuit, faites de bon rêve. Allez la Suisse !

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Je suis musicien, compositeur, et aussi loin que je me souvienne, le son a toujours été une passion. Quand j'étais enfant, par exemple, ma mère écoutait beaucoup de musique classique. J'ai grandi avec Bach, Beethoven, Mozart, Schumann, Mendelssohn. Et quand je me réveillais le matin, souvent elle me réveillait avec de la musique classique, ce qui était très très agréable. Mais quand je sortais du monde des rêves, que je retrouvais mon corps, je passais par différents stades où je percevais les symphonies de Beethoven sous forme de figures géométriques, sous forme de couleurs. C'était assez étonnant, puisque

je me disais, tiens, sur d'autres plans, la musique n'est pas simplement du son, mais il y a des correspondances de couleurs. C'était très beau, c'était assez étonnant. Je me disais, tiens, moi j'aime les musiques qui ont un parfum de légende. Et ici, un musicien qui a un rôle vraiment important dans ma vie, c'est Beethoven, par exemple, parce que il y a une période de l'adolescence où je suis assez solitaire. Je m'isole très souvent dans ma chambre et j'écoute beaucoup les symphonies de Beethoven, les sonates de Beethoven. Et je sens que sa musique transmute quelque chose à l'intérieur de moi, transmute une solitude, une incompréhension. Je suis un enfant très sensible, une extrême sensibilité vraiment très importante qui est assez difficile à vivre et la musique permet vraiment de transmuter tout ça. Donc là, j'ai commencé à découvrir que le son pouvait avoir une importance avec l'être humain et que certaines personnes pouvaient réagir de manière positive à certaines musiques. Un être m'avait dit, dans la vie, il faut toujours chercher l'or. En toute chose, dans tout ce que tu fais, tu dois trouver l'or. Tesla, Nikola Tesla, disait, si on voulait comprendre l'univers, il fallait penser en termes de fréquence et de vibration. Et tout est son. Le son va toucher vraiment toutes les dimensions de notre être. Il y a une partie de moi, il y a une dimension de moi qui reçoit toutes ces informations. Mais la partie consciente n'en saisit que très peu. Donc je ne pourrai jamais comprendre tout ce qui m'entoure. Nous sommes beaucoup plus que ce que nous percevons. On ne voit que la partie émergée de l'iceberg, la partie physique. Les nations premières, les nations aborigènes disent que nous sommes des drogués de la forme. On s'identifie à la partie la moins importante. Mais pour le son, c'est pareil. C'est qu'à partir du moment où il y a un son qui est produit, où il y a une particule qui est produite, il y a une partie invisible qui est produite en même temps, simultanément. Le son que j'entends n'est que la partie la plus dense du son, mais il y a toute une partie, une dimension invisible qui contient des informations très précises. Et comme cette dimension invisible est en rapport avec la source, c'est par là que les informations peuvent voyager au-delà de la vitesse de la lumière. C'est instantané. L'eau est un mystère. On se rend compte à l'heure actuelle que notre capacité de mémoire est directement liée à l'eau. Alors le son, la vibration va avoir une action sur l'eau, sur la molécule d'eau, comme l'a prouvé le docteur Emoto. Avec ses travaux, on voit la cristallisation et la formation de cristaux magnifiques lorsqu'on soumet l'eau à de la musique de Mozart, de Beethoven, ou si je l'expose à des musiques plus violentes comme le heavy metal, on va voir qu'il n'y a aucune structure, mais également par les pensées. C'est-à-dire que toutes ces vibrations vont agir sur l'eau. Et l'eau, comme une bande magnétique, va avoir la capacité de stocker ces informations. Et plus le son est pur, plus il va permettre à des dimensions invisibles de venir structurer quelque part la matière et également l'eau. Alors nous sommes nous constitués d'eau. Effectivement, le son va venir structurer toute l'eau à l'intérieur de nous. Alors il y a des expériences qui ont été faites où on voit de l'eau qui est soumise à certaines fréquences et on voit des formes géométriques qui vont se dessiner. On voit des formes qui s'animent, quelque chose de vivant qui est en train d'être animé. Donc là, ça met en évidence que le son a une influence très très importante sur notre organisme. Donc la musique qu'on va écouter a une influence très très importante et sur notre psychisme et sur notre physique. L'être humain est une symphonie. La musique et les sons structurent le temple humain. Quand on voit les cathédrales, on se rend compte qu'elles sont bâties sur des règles mathématiques extrêmement précises. Et quand on s'intéresse à la science des nombres telle que nous l'a révélé Pythagore, et Pythagore est vraiment, vraiment très important dans ce retour à la science sacrée du son qu'on a perdu à un moment donné en tant qu'humanité. Alors il y a différentes suites mathématiques comme la suite des nombres harmoniques, la suite des nombres de Fibonacci, où on retrouve le ratio du nombre d'or. Et cette loi des harmoniques, on la retrouve partout dans le monde, partout dans l'univers. On se retrouve dans quelque chose qui est extrêmement harmonieux. Et il a transmis cette science pour que la musique retrouve sa fonction d'éveil,

ta fonction sacrée pour permettre au temple humain de se structurer. Il faut savoir que la musique n'a pas toujours été accordée en 440. C'est quelque chose d'assez récent. Le 432 est un accordage qui est très ancien. On retrouve des traces dans les textes sumériens. Lorsque j'ai découvert la différence entre le 432 Hz et le 440, j'ai voulu l'expérimenter. Donc je me suis immergé dans des suites d'accords en 440 pendant un long moment et je basculais en 432. Et je passais de quelque chose qui est dur à quelque chose qui devient rond, doux, relaxant.

0: Et je me suis rendu compte que beaucoup d'expériences avaient été faites. Par exemple, une classe d'élèves où la maîtresse d'école va se mettre à jouer du piano, le piano est en 440, les élèves sont agités, et quand elle joue, les élèves sont encore plus agités. La même classe avec un piano accordé en 432 Hz, les élèves vont se poser. Et les résultats sur des centaines et des centaines de personnes sont probants, puisque naturellement, bien que l'on soit plus habitué à écouter la musique en 440, naturellement, les gens vont vers l'accordage en 432 qui est apaisant, qui a un effet relaxant. Mais pourquoi ? Simplement parce que le 432 va permettre la synchronisation de nos deux hémisphères du cerveau. Et cette synchronisation permet la connexion avec l'espace sacré du cœur. Et par l'espace sacré du cœur, on entre dans la perception holistique des choses. C'est-à-dire, avant même que quelqu'un ait parlé, je vais pouvoir ressentir, je vais pouvoir percevoir. Et c'est ce percevoir qui permet de sortir de cette analyse et de ce contrôle de notre mental.
1: Les souvenirs que j'ai les plus lointains de mon enfance ont toujours été liés au chant. J'ai su très très tôt que ça serait mon métier. J'ai commencé de chanter en professionnel à l'âge de 16 ans. J'ai travaillé à France 2 avec Pascal Sevran à l'époque. J'ai beaucoup chanté aussi la chanson française à l'étranger, dans les ambassades. Donc j'ai vécu à travers le chant des moments extrêmement forts. La musique a toujours été composée en 432 Hz parce que c'est la vibration de la nature. C'est l'état vibratoire, c'est la musique de la nature, c'est la musique de tous les éléments. Alors ça peut paraître, oh oui, les fréquences, la musique, oui, bon, ça reste de la musique. Non, non, non, non, c'est extrêmement important. Si aujourd'hui, on rebasculait toute la musique et tout l'environnement sonore en 432 Hz, d'un coup, on retrouverait notre état intuitif de discernement, de reconnexion à l'information qui arrive d'abord au cœur, parce qu'il faut savoir qu'on a des neurones dans le cœur, que dans le champ, les informations nous arrivent d'abord par l'espace sacré du cœur et ensuite montent au mental. Il faut 3 secondes. Parce que très souvent, et ça tout le monde se reconnaîtra là-dedans, on a l'information et on se dit « punaise, pourquoi je ne me suis pas écoutée? Je le savais. » Ben oui, mais tu le savais, comment? Ben oui, tu as reçu l'information d'abord par le cœur et ensuite ton mental il a dit « oh mais non, mais je me raconte des choses. » Non, non, non, non, on reçoit d'abord, il faut s'écouter. Et ça c'est un entraînement. Un entraînement de capter cette information qui nous vient comme ça, sans réfléchir, parce que c'est l'information qu'on capte dans le champ, qui nous arrive par le cœur. Eh bien, le 432 permet cette réouverture de l'intuition, du discernement. Donc, écouter de la musique en 432 le plus souvent possible, et s'immerger dans cet accordage qui est notre accordage naturel et qui est l'accordage de la nature et qui est la vibration de la nature et des lois universelles.

0: ça nous a vraiment, avec Cyril, ouvert un champ d'application et on a décidé vraiment de faire que de la musique à partir de là en 432 Hz. Et de comprendre qu'en fait, n'importe quelle fréquence et musique, suivant l'accordage, va avoir un impact particulier sur la matière qui nous entoure.
1: Un des effets les plus étonnants, c'est que ça va nous permettre de sortir du contrôle du mental. Avec le 432, on retrouve ce principe de rentrer dans la perception holistique, où le mental se met au service de quelque chose de beaucoup plus grand, une dimension beaucoup plus importante de l'être. Parce que la fonction du mental, c'est de classifier les choses. Le mental ne doit pas être le maître, le mental doit être le serviteur qui nous permet de pouvoir agir dans le monde physique. Le problème, c'est que cette dichotomie, cette distance-là, on la projette au niveau de la conscience. Mais la conscience est une. C'est là que la difficulté est. C'est qu'en termes de spiritualité, on pense qu'on doit acquérir des choses, alors que tout est un, tout est là. Et en fait, il nous faut plutôt enlever des choses pour retrouver cet état naturel. Ce qui est, c'est que tout est un, rien n'est séparé. Et en matière de musique, ce qui est important, la tradition hermétique est très claire à ce sujet-là. Il existe une loi des correspondances. Le son est en correspondance avec des couleurs, avec des minéraux, avec des végétaux, avec des planètes, avec des animaux, et tout est interrelié. Et quand on se met à travailler avec les bonnes correspondances, alors là, on rentre dans le travail magique, entre guillemets, le travail véritablement sacré du son. Tout est vibration. Donc si je connais la signature vibratoire d'un élément, je peux générer le son déphasé. J'ai travaillé pendant 13 ans dans les avions, et maintenant on est des avions qui sont extrêmement silencieux. Comment ça se fait? Les premiers ordinateurs étaient extrêmement bruyants. Maintenant les ordinateurs sont très silencieux. Comment ça se fait? C'est simplement que si j'enregistre la fréquence vibratoire du son qui est produit par le réacteur et que je génère le son déphasé, les deux superposés produisent le silence, s'annulent. Si je connais la signature vibratoire de la densité liée à telle roche et que je suis capable de générer le son ou la fréquence déphasée, j'annule certaines propriétés physiques. Ça veut dire que je peux rendre une roche très malléable, comme de la pâte à modeler. Je peux annuler la densité, le poids de cette roche et la déplacer comme une plume. Cette science du son, c'est quelque chose qui était utilisé par les anciens. Nous croyons être le fruit d'une évolution, mais nous sommes plutôt le fruit d'une involution, d'une densification. Dans l'histoire de l'évolution de notre humanité, à un moment donné, nous faisons certains choix. Et ces choix qui vont nous amener dans une densification extrêmement importante. Où pour nous protéger, on retire certaines connaissances qu'on a eues pour pas qu'on s'autodétruise. Maintenant, où l'humanité se trouve à une période de choix extrêmement important, certaines connaissances nous sont à nouveau rendues accessibles. Il y a des traditions anciennes, comme la tradition essénienne, où les communions avec les forces de la nature et avec les forces célestes permettaient de développer des capteurs qui vont nous permettre d'entendre l'inaudible, d'exprimer l'indicible et de voir l'invisible. Mais c'est simplement les capteurs. Et ça, ce sont des constructions neurologiques qu'on peut développer. Si je me mets autour d'une plante et que je pose mes mains autour de la plante, les premiers jours, je ne vais rien sentir. Pourtant, la plante émet une énergie. Mais si je répète ce mouvement-là tous les jours, le fait de répéter ce mouvement-là, il y a des circuits neuronaux, des capteurs qui vont se développer et progressivement, je vais être capable de capter l'énergie de la plante et de la ressentir. Ça va devenir palpable pour moi. C'est la même chose au niveau du son. Si j'écoute un bol de cristal,

0: qui est frappé, il y a un son avec une onde sinusoïdale d'une très grande pureté qui va durer très très longtemps. Et je me concentre sur ce son et progressivement ce son va m'amener vers une sorte de silence. Et je vais voir qu'à l'intérieur de ce silence, il y a un autre son. Et qu'il y a un son qui est présent en permanence, qui est le son primordial, qui est à la base de toute la création. Rien n'est séparé. Il y a notre conscience humaine et notre personnalité qui fait qu'on se croit séparé de la source. Et c'est ça le défi de l'être humain. Et pour moi, c'est un paradoxe depuis que je suis né. C'est comment l'illimité qui est à l'intérieur de moi et le limité de ma personnalité, de mon corps physique, comment ces deux univers en apparence tellement différents peuvent coexister. Et bien souvent, il y a cette personnalité qui est là et qui va bloquer, qui va empêcher à cette dimension illimitée et infinie en moi de s'exprimer. Et le son est très très important, c'est le plus important, parce que le son est une interface entre le monde invisible et le monde visible, entre l'invisible et le physique. Et le son va permettre à ce monde invisible de venir infuser, structurer la matière. Le son primordial qui est à l'origine des mondes est un son extrêmement subtil. Rien de ce qui existe là, autour de moi, sur le plan physique, n'est séparé de la source. Seulement, ce sont des longueurs d'onde différentes, et on va vers une subtilité à l'infini, mais jusqu'à l'origine. Et cette vibration qui, en descendant, se densifie, crée la matière. Ce qui est intéressant, quand on retrouve certains évangiles apocryphes, comme l'évangile essénien de la paix, on se rend compte que le chant et la musique ont une place importante, très très importante. Il est dit, vous entendrez chanter les collines, vous entendrez chanter les ruisseaux. Donc, tout est chant dans l'univers. L'être humain est une symphonie.
1: Chaque personne est unique et a une fréquence qui lui est propre. Et il se trouve que chaque personne a une note d'incarnation. On fait découvrir aux gens sur quelle note ils vibrent et en leur donnant les traits de caractère qui sont liés à leur note d'incarnation, en fait, ça aide beaucoup parce que un la, quelqu'un qui va être incarné et qui va vibrer sur les harmoniques et sur les octaves du la, mettons, va avoir des qualités et puis aussi des faiblesses sur lesquelles il pourra se poser des questions toute sa vie, à savoir se dire mais pourquoi j'arrive pas à faire ça? Mais non, mais c'est parce que tu n'es pas fait pour faire ça. Alors par exemple, là, ce sont des personnes qui ont énormément d'idées. Ce sont des visionnaires. Par contre, la faiblesse qu'ils vont avoir, c'est qu'ils vont avoir beaucoup de mal à mettre en application leurs idées. Parce qu'ils ont tellement des idées tout le temps qui leur viennent, qu'ils commencent quelque chose et ils partent sur autre chose. Voilà. Donc le défi d'un là, par exemple, ça va être de faire focus sur une seule idée, de l'amener à son terme. Voilà, par exemple. Donc on va pouvoir aider une personne, dire, bon ben voilà, ok, toi tu vibres sur la note là, ton défi ça va être ça. Et les gens, habituellement, quand on leur décrit toute la gamme et les traits de caractère liés à chaque note, ils se reconnaissent tout seuls. Le mi, ce sont des personnes qui sont extrêmement dans une émotivité, dans un émotionnel qui est vraiment très très fort. Ce sont des hypersensibles, habituellement. Ils ont beaucoup de mal à gérer ça. Un mi qui va rentrer dans une pièce, de suite, s'il y a quelque chose qui ne va pas, il va le percevoir. Mais il est tellement en sympathie avec ce qui se passe qu'il ne sait plus ce qui lui appartient, ce qui ne lui appartient pas. Il va avoir beaucoup de mal à aider quelqu'un parce que justement, il n'arrivera pas à se mettre en empathie avec la personne, dire « Ok, je vais t'aider, mais ça, ça ne m'appartient pas, ça t'appartient. » Mais quand il a travaillé ça et qu'il sait que c'est cette faiblesse qu'il a, vous allez avoir chez les mi des thérapeutes extraordinaires. C'est des gens qui ont un ressenti au niveau de l'émotionnel qui est extraordinaire. Si jamais on vibrait tous dans notre état naturel sans avoir les agressions qu'on a avec toute notre histoire aussi psychologique, en fait, on serait tous pour jouer en fait une grande symphonie musicale qui serait parfaite, quoi, et qui serait très complémentaire. On est tous très complémentaires les uns des autres. Quand on sait sur quelle note on vibre, ça déculpabilise beaucoup et en fait ça ouvre beaucoup de champs d'application aux personnes en se disant, ben oui, beaucoup de gens sont allés à leur

0: actuelle à la recherche de leur mission de vie, etc. Simplement de savoir qu'on est fait pour jouer cette mélodie-là et pas pour en jouer une autre, ou du moins de la jouer dans cette tonalité-là d'incarnation, c'est pas la peine d'aller chercher à jouer autre chose, de jouer une autre mélodie.
1: À l'heure actuelle, on vit vraiment une période de choix. Ce qui est intéressant, c'est de considérer que la paix commence avec moi-même. Cette notion de 100% responsable. Ce qui se produit à l'intérieur de mon esprit se produit instantanément dans tous les esprits de l'humanité et a une action sur l'humain, sur le règne animal, sur le règne végétal. Donc je suis puissant et responsable dans ma capacité à transformer à l'intérieur de moi tout ce qui doit être sublimé, ce qui doit être transformé. On est véritablement puissant et ce qu'il adviendra de l'humanité dépendra de ce choix que l'on va faire. Et c'est maintenant le temps du choix. Beaucoup de traditions en parlent, les traditions amérindiennes, les prophéties Hopi. Il est important de prendre en considération des choses comme où est-ce que j'en suis dans mes relations. Les prophéties Hopi nous disent la grande rivière va couler. Et la grande rivière qui se met à couler est extrêmement puissante. Ceux qui resteront accrochés à la rive souffriront terriblement. Il y a une seule chose à faire, c'est de lâcher la rive, se placer au milieu de la rivière, garder la tête hors de l'eau. Parce que si l'on ne sait pas où va la grande rivière, elle connaît sa destination. Le temps du loup solitaire est terminé. Nous ne devons rien prendre de manière personnelle. C'est un temps de célébration où tout ce que nous faisons doit devenir sacré. Et il termine en disant « Ce pourrait être une bonne période. » Et nous sommes ceux-là même que nous attendions. C'est-à-dire que le secours ne viendra pas de l'extérieur. La transformation va se produire à l'intérieur de moi. Je suis 100% responsable.
0: On doit évoluer, c'est en travaillant sur soi. Il n'y a pas d'autre solution. Je pense que ce n'est pas en voulant combattre les choses, parce que plus on les combat et plus on y emmène de l'énergie, finalement. Ce n'est pas non plus en restant passif et en observant. En fait, c'est en travaillant sur soi et en travaillant les vertus, en aidant les autres, en surveillant son langage aussi. Les mots ont une mélodie, toutes les langues au monde, tout ça, de toute façon, c'est que de la mélodie, c'est que du chant, c'est que... Dans les ateliers de chant, je dis toujours aux personnes qui viennent et qui disent oh, « j'ai toujours voulu chanter », mais je dis « chantez, chantez, peu importe si vous chantez faux, si vous chantez pas faux, ça n'a aucune importance, le tout c'est que vous chantiez parce que ce ne sont pas les mêmes zones du cerveau qui sont sollicitées. Quand on chante, on va se servir de l'hémisphère droit du cerveau, alors que quand on parle et qu'on écoute, c'est l'hémisphère gauche du cerveau. Et l'hémisphère gauche du cerveau, c'est le mental. L'hémisphère droit, c'est tout ce qui est la création. C'est pour ça qu'en musicothérapie, quand on a des personnes qui ont fait une hémiplégie, qui ont eu un AVC, qui ont perdu l'usage de la parole, on arrive à les rééduquer en les faisant parler, mais en chantant. Alors on commence par des petits mots comme bonjour, merci, des mots tout à fait du langage banal. On arrive à les refaire parler parce qu'ils vont aller chercher en chantant l'autre côté de l'hémisphère du cerveau qui est touché. Donc ils se remettent à parler. C'est pour ça que des chanteurs, par exemple les Québécois qui ont un accent vraiment prononcé quand ils parlent, quand ils chantent, ils n'ont pas d'accent. Les gens qui ont des bégaiements aussi, quand on les fait chanter, ils bégaient plus. Quand on chante et qu'on est dans la création, on atteint quelque part un moment de vide. Et c'est quand on est dans ce vide-là qu'on peut recevoir beaucoup d'informations. C'est un peu comme si on était dans l'inspire, ou dans l'apnée de Dieu. Là, il se passe des choses. Et le fait de chanter met naturellement l'être humain dans cet état-là, de pouvoir recevoir, d'être ouvert et d'être dans cette création. On ne peut pas chanter correctement si jamais on ne respire pas correctement. La respiration, c'est vraiment le moment où on va pouvoir être ouvert et être quelque part dans un état méditatif. Mais ce n'est pas quelque chose qu'on va dire « Ah, je vais méditer, je vais me mettre en méditation ». Non, l'état méditatif, c'est un état qui doit venir de lui-même, tout seul. C'est par exemple en respirant, si jamais on se met à respirer et à se concentrer sur sa respiration,

0: se retrouver à l'état méditatif. Mais on ne s'est pas dit je vais méditer, ou c'est le fait de respirer, c'est le fait de chanter. Et là, en fait, on va vraiment pouvoir recevoir des informations, mais des informations qui sont à l'intérieur de soi. Il faut savoir que dans chaque atome, on a l'information de l'univers entièrement. C'est-à-dire qu'en se connectant par la respiration, ou quand on arrête de penser, quand on chante, on arrête de penser, on va se connecter à l'intérieur de soi. C'est là où on va recevoir des informations, mais des informations qu'on a déjà à l'intérieur de soi. Donc, plus on va faire un travail sur soi, individuellement, plus on va monter en vibration, on va pouvoir connecter à d'autres cerveaux ou envoyer en fait cette vibration dans le champ que les autres cerveaux vont capter et qui va faire que ça va faire un peu boule de neige ou effet de domino et qui va faire qu'à un moment donné, il peut y avoir un basculement. Mais c'est individuellement que ça doit commencer. C'est pas en voulant combattre les autres. Il faut être pour que les choses aillent mieux. Et on voit des choses qui se mettent en place de plus en plus. Les gens ont conscience de ça, mais on se retrouve très... On ne sait pas quoi faire. On ne sait pas comment s'y prendre, par quel bout tirer le fil de la pelote. Mais en fait, c'est en faisant un travail quotidien sur soi, en s'observant, en disant, ben tiens, il y a des situations qui se passent. Là où je vais être 100% responsable, c'est le regard que je vais poser dessus. Et à la limite, le seul libre arbitre que j'ai par rapport à ça, c'est de se dire, ben tiens, cette fois-ci, je ne vais pas réagir comme ça. Je vais réagir autrement, etc. Il y a une loi aussi qui est la loi de l'inversion. On a tendance toujours à se dire, oh ben tiens, je ferai ça quand j'irai mieux ou quand... Non, il y a une phrase qui illustre très très bien ça, et je vais prendre l'exemple évidemment avec le chant, c'est que c'est pas parce que nous sommes heureux que nous chantons, c'est parce que nous chantons que nous sommes heureux. Il faut faire les choses pour se sentir mieux. Il ne faut pas attendre de se sentir mieux pour faire les choses. Ça, c'est quelque chose de vraiment important et qu'il faut mettre en application. Donc, quand on veut avoir des changements dans sa vie, et notamment élever son taux vibratoire, parce que ça, c'est vraiment important, c'est vraiment le défi qu'on a tous à réaliser à l'heure actuelle, c'est de retrouver son état naturel, parce que moi, je crois profondément en l'être humain. Et de toute façon, on doit évoluer, et que ça se passe bien ou pas bien, on évoluera.
1: L'homme est maître de son destin. Le destin, il sera ce que je vais en faire. Beaucoup demandent, mais quelle est ma mission de vie? Qu'est-ce que c'est ma mission de vie? Il n'y a pas de mission de vie. La seule mission, c'est de libérer les mémoires anciennes. Les mémoires, qu'est-ce que c'est? Ce sont les croyances qui se trouvent dans l'inconscient collectif de l'humanité que je vais partager avec l'autre à partir du moment où je le vois. Si c'est dans mon champ de conscience, alors j'en suis responsable. Mais responsable, pas parce que c'est moi qui l'ai créé, responsable parce que je peux poser dessus un regard d'amour. Soit je pose un regard d'amour, alors je change l'état vibratoire et je peux m'en libérer. La seule mission que l'on a dans cette vie, c'est de libérer ses mémoires pour retrouver l'état naturel. Par le biais de ce que la tradition hermétique appelle l'antakarana, qui me relie à la dimension sublime de l'être que je suis, Atma, Buddhi, Mana, le Christos. Pourquoi tout est simple, en fait? Parce que tout est joie dans l'univers, tout est l'énergie christique, qu'on appelle l'énergie christique, cet état divin de l'être, qui est une expression de la source. Mais pour accéder à cette dimension-là, je dois sublimer, je dois purifier cette nature animale. Donc on passe vraiment de l'être animal à l'être divin.

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2: Bélier, vous renouez contact avec d'anciennes amitiés qui sollicitent votre attention. Vos relations sont basées sur la confiance et vous les soutenez moralement.
3: Taureau, vous mettez vos expériences au service des plus démunis et vous faites entendre leur cause au sein d'une association ou d'un organisme social.
4: Gémeaux, il est temps de vous éloigner des personnes qui puisent votre énergie en repassant toujours leurs problèmes. Prenez le large et fouillez le négatif.
5: Cancer, si vous êtes célibataire, ne vous tournez plus vers le passé. Vous êtes dans une démarche de reconstruction sentimentale et vous devenez plus exigeant.
6: Lion, les besognes domestiques vous ennuient. Vous trouvez des solutions pour vous dégager du temps en faisant appel à une aide extérieure.
7: Vierge, avec la lune en balance, l'accent est mis sur votre foyer. Vous embellissez votre cadre quotidien afin de vous sentir bien dans votre cocon.
8: Balance, Vénus en taureau vous invite à accorder toute votre attention à votre partenaire. Mars en bélier attise les passions, vous revivez une lune de miel.
9: Scorpion, Vénus émerveille votre vie amoureuse. Attendez-vous à faire des étincelles, à succomber à un coup de foudre, mais attention au retour de flamme.
10: Sagittaire, l'inédit et les surprises en tout genre sont d'actualité.
11: Mars en bélier et le soleil en gémeaux favorisent l'intensité d'une rencontre.
12: Capricorne, célibataire,

Une parenthèse enchantée n'est pas pour vous déplaire et compense allègrement certaines secousses professionnelles. Verseau, Vénus vous assure d'un côté amour à la hausse et un magnétisme ravageur. À vous d'en jouer pour séduire vos admirateurs potentiels. Poissons, Mercure en Gémeaux met tout en œuvre pour pérenniser vos liens anciens ou nouveaux. Vous privilégiez complicité et tolérance.

Chers amis, bonsoir. Quel plaisir de vous retrouver ce soir pour un nouveau numéro de Parlez-moi d'avenir avec votre ami Nino, votre confident, jusque 22h en direct absolu. Donc, quand on est en direct absolu, qu'est-ce qu'on fait? On appelle vite, vite, vite le numéro de téléphone pour ne pas me laisser tout seul devant l'écran, que vous soyez à mes côtés avec votre douce voix au 0901-901-993, la touche numéro 1. Et si vous ne désirez pas passer à l'antenne et que vous désirez une consultation totalement confidentielle, totalement privée, donc là, vous appelez nos amis qui sont en bas de votre écran. Quand vous appuyez sur la touche numéro 2, on vous demandera d'introduire le code PIN à 3 chiffres du voyant ou de la voyante de votre choix qui se trouve bien encadré en vert en bas de votre écran. Et si vous ne savez pas qui choisir, toujours ce petit chiffre porte-bonheur, le chiffre 3, pour vous permettre d'avoir quelqu'un que vous n'avez sûrement jamais eu et qui pourra vous guider sur votre chemin de vie. Donc, vous le savez, je suis médium pur. On parle beaucoup de défunts en ce moment. Quand vous m'appelez sur le code 103, d'ailleurs, je remercie tous les fidèles qui me font confiance et qui m'appellent régulièrement. On parle beaucoup de l'au-delà. Vous savez que j'ai cette faculté de pouvoir communiquer avec vos défunts. Alors, à la télévision, évidemment, ça se résume à quelques paroles, mais au téléphone, on peut parler évidemment plus en détail et je peux me concentrer de façon plus élargie qu'à l'antenne. Évidemment, c'est plus restreint, sinon on passerait 2 heures d'émission à faire une seule question, ça c'est pas possible. Vous pouvez donc proposer une question sur l'au-delà, proposer une question sur vos enfants, sur les examens, sur votre avenir amoureux, professionnel, tous les sujets, sauf la santé et le juridique, où on survole, mais on ne peut pas donner de détails, moi-même et mes collègues également. Vous pouvez bien sûr participer, nombreux j'espère, au concours SMS, votre portable que vous prenez et vous suivez les indications qui sont sur votre écran, que le portable, le Natel TVM3 que vous envoyez au 700, ça vous coûte le franc symbolique. Ça n'arrive pas qu'aux autres. Vous-même, vous le dites quand vous passez dans l'émission, que vous avez fait le concours SMS, vous me dites « j'ai gagné ce concours ». Et beaucoup de gens, parfois, c'est la première fois qu'ils participent, c'est peut-être votre cas ce soir, vous venez de prendre l'émission et vous vous dites « pourquoi pas envoyer un petit SMS ». Eh bien, faites-le, je vous encourage à le faire. Et si vous l'avez fait et que un numéro de téléphone vous appelle mais que vous

0: connaissez pas ce numéro, la provenance de ce numéro, c'est la régie. Donc vous décrochez, s'il vous plaît, sinon vous perdez votre chance d'être ici à mes côtés. En direct absolu, ça reste quand même confidentiel, même si vous passez à la télévision, je ne donne pas de prénom, je ne donne pas de date de naissance, tout ça, vous les donnez à notre charmante téléphoniste qui vous appellera quand vous posez votre question à l'arrière, donc à la téléphoniste, vous lui donnez votre prénom, date de naissance, si vous devez parler d'un compagnon, d'une compagne, on donne également le prénom et la date de naissance, vos enfants, même chose, une amie. Voilà, il faut donner le prénom et les dates de naissance que je puisse m'y retrouver parce que c'est comme ça que j'attrape des flashs et que je peux vous répondre aussi grâce à mon oracle de la triade. Vous êtes nombreux maintenant à le connaître. D'ailleurs, quand vous me téléphonez, parfois vous me demandez quelle carte est sortie. Donc, connaissez par cœur. C'est vrai que depuis le temps qu'on est ensemble, je reste fidèle et oui, je n'ai que cet oracle et j'avoue que étant médium, ça confirme bien les flashs, mais moi, personnellement, j'en aurais pas besoin, mais c'est vrai que c'est plus visuel là, quand je peux vous montrer les cartes. Vous voyez vraiment le flash dont je vous parle. Et ce soir, on va parler de pensées positives, de certaines personnes qui dépriment un peu. Je vais donner quelques petits trucs, comme on dit, pour aller mieux. Et on va accueillir quelqu'un qui, elle, représente le positif dans tous les sens du terme. C'est notre amie Laurence. Bonsoir, Laurence.
1: Bonsoir, Nino.
0: Comment allez-vous ?
1: Ça me fait bien de vous entendre et de vous parler, Nino.
0: Mais moi, à chaque fois, ça me fait aussi beaucoup d'effets positifs, parce qu'on sent dans votre voix que vous portez le positif. Et nos téléspectateurs, évidemment, et moi-même, on a besoin de ça, on a besoin de vous entendre. Donc, c'est un réel plaisir.
1: C'est très gentil de votre part. Figurez-vous qu'il y a eu quelques téléspectatrices, quelques consultantes qui m'ont appelé et qui m'ont dit que Nino et Laurence formaient un incroyable duo.
0: C'est sûr.
1: C'est beau, hein?
0: Mais oui, vous devriez faire de la télévision et être en même temps que moi. On ferait l'émission à deux.
1: Et pourquoi pas un jour? Vous savez, tout est possible.
0: Qui sait?
1: Impossible.
0: Bien sûr.
1: Pas français, Nino.
0: Tout à fait. Alors, je vais, pour ceux qui ne pourraient ne pas vous connaître, je vais vous laisser vous présenter.
1: Bien sûr, Nino. Donc, moi, c'est Laurence. Je suis une médium pure et je fonctionne par flash, alors qu'il soit visuel ou auditif. Donc, je suis intuitive, positive et je me tiens à votre disposition pour répondre à toutes vos questions. Et Dieu seul sait si on a des questions, si des consultants nous posent des questions, même les plus complexes. C'est-à-dire que moi, j'aborde le domaine sentimental, professionnel, familial, médical, sans me substituer pour autant donc à un médecin. Avec comme prédilection, j'aime bien donc aborder la psychiatrie, la psychologie, la neurologie. Et je m'intéresse aussi donc aux animaux, puisque je suis en communication avec les animaux. Et j'ai remarqué une chose, Nino, je ne sais pas si vous l'avez remarqué, c'est que le domaine juridique, actuellement, il est très sollicité.
0: C'est sûr.
1: On a l'impression.
0: C'est vrai.
1: Pas mal de personnes ont affaire à des avocats.
0: Oui. Oui. Totalement d'accord avec vous.
1: Donc, moi, j'ai pas mal de personnes qui consultent des avocats, donc, parce que y a des problèmes et parce que l'être humain n'est pas honnête, n'est pas évident. Et puis, cela crée, si vous voulez, donc des troubles, des confusions. Et puis, il n'y a pas de possibilité, si vous voulez, de concertation, hormis le domaine.

0: effectivement juridique. Et il ne peut pas y avoir de médiation non plus, on le remarque aussi, Mino. Et c'est pour ça que il y a des procédures judiciaires à n'en plus finir en ce moment, Nino.
1: Avec les employeurs aussi, c'est ce que on me dit beaucoup.
0: Les prud'hommes.
1: Oui.
0: C'est vrai, les employeurs qui dénigrent donc les personnes, le mobbing. Le mal-être, les problèmes sentimentaux, la non-communication, ça c'est très difficile. On vit une époque effectivement donc très difficile, mais ça fonctionne par cycle, je remarque. Mais là, oui. On est dans une période assez difficile.
1: C'est sûr, c'est sûr.
0: Et mes prémonitions se font à court terme, voire à moyen terme. Et puis, sachez une chose, les téléspectateurs, téléspectatrices qui m'écoutent, moi, je vous jugerai jamais. Donc, vous êtes libre de poser toutes les questions que vous souhaitez. Donc, il n'y a pas du tout de ma part donc de jugement. Et toutes les questions ont un sens. Parce qu'on me dit, Laurence, je n'ose pas vous poser cette question. Vous allez me trouver bête. Il n'y a pas de question bête.
1: Je connais ça.
0: Vous le dis à vous aussi, Nino ?
1: Bien sûr, on me dit j'ose pas vous dire, mais je dis si, c'est confidentiel, personne n'écoute. Je parle bien quand on est à l'arrière, hein, pas quand je suis à la télévision, mais à l'arrière, on me pose des questions qui sont très personnelles, mais personne ne nous entend, donc on est en confidence avec la personne.
0: Exactement, et puis nous sommes finalement donc des confidents, c'est comme si que ces personnes allaient au confessionnal en fait. Oui. Les personnes nous disent des choses, nous racontent des choses qu'elles ne disent pas même à leur propre famille, à leurs proches. Et nous, effectivement, comme vous dites, nous, très justement, eh bien nous, nous avons le secret donc professionnel et puis pas de divulgation en dehors de la ligne.
1: Tout à fait.
0: Et puis, j'apporterai aussi des éclaircissements et vous détaillerai psychologiquement les personnes qui sont dans votre entourage. Parce qu'il y a pas mal de personnes qui m'appellent et qui se posent des questions sur les personnes qui les entourent. Alors moi, je vous dirai donc ce qu'elles pensent de vous, en bien ou en mal, la démarche à adopter avec elles. Parce que vous avez des personnes qui peuvent paraître bien au premier abord, qui sont mielleuses, et qui peuvent être hypocrites aussi, vous voyez. Donc il faut vraiment savoir à qui on a affaire et faire tomber les masques, si c'est possible, vous voyez.
1: C'est vrai, c'est vrai, c'est vrai.
0: Et ça, c'est... Tout le monde est concerné par cela. Et je détecte les entités négatives qui polluent votre vie, votre environnement, que ce soit pour vous-même ou pour des proches donc, que vous aimez. Je les élimine en vous apportant la protection dont vous avez besoin. Parce que les personnes qui nous appellent ne sont pas vraiment protégées, vous voyez. Donc, il y a le mauvais œil, il y a les mauvaises ondes, les mauvaises entités. Et ça, donc, une protection, c'est très intéressant. Et le dégagement des entités paraît nécessaire. Et je vous mettrai ainsi que vos proches dans ma bulle de protection. Comme vous, Nino, je vous ai mis dans ma bulle de protection depuis un certain temps.
1: Oui. Mais je sens disons que quand ça va mal, je pense souvent à vous et je me

0: dit, Laurence ne serait pas contente que j'aie des pensées négatives. Donc je repense à cette bulle de protection et voilà, je suis reparti.
1: Ben oui, hein, mais c'est par cycle, hein, de toutes les façons. Bon, nous faisons des hauts, nous faisons des bas, nous ne sommes pas des dieux, et nous devons d'être positifs, hein, pour vivre, vous voyez. Ça, c'est très important.
0: Vraiment.
1: Et je pratique le magnétisme à distance. Alors, il y a des personnes qui se sentent mal psychologiquement, je crois que vous l'avez mentionné tout à l'heure, mentalement, donc
0: c'est vrai, c'est vrai.
1: Ils sont tristes, ils sont déprimés, ils sont isolés, ils sont seuls, qui ont des problèmes divers et variés. Et par cette énergie positive, je vous rééquilibrerai tous vos chakras et de façon à atteindre un magnifique équilibre qui soit physique et mental, parce que le magnétisme, il n'est pas que mental, il est physique. C'est pour les douleurs, le magnétisme, c'est pour les crampes, c'est pour les brûlures, ça concerne aussi des maux de tête, vous voyez. J'ai eu, il n'y a pas très longtemps, quelqu'un qui se plaignait de maux de tête. Et puis, donc, par le magnétisme, donc, son mal de tête, a disparu.
0: Dernier jour, même moi, je me suis réveillée avec des maux de tête. Il y avait quelque chose dans l'air de pas très positif, à mon avis. Les nuits étaient compliquées pour beaucoup de personnes, hein, parce que à l'arrière, quand on m'appelle, comme quand vous, on vous appelle, à moi, on me dit qu'on dort très mal. Hein. Et moi, je l'ai constaté par moi-même aussi que j'avais très mal dormi. Donc, c'est vrai, on a des maux de tête, on a mal au cou aussi.
1: Oui, on a mal au cou, on a mal à la nuque, on est contracturé, on n'est pas détendu, on n'est pas relaxé, c'est vrai que ces temps-ci, moi aussi, donc je ne dors pas très bien, vous voyez, mais ce sont des cycles. Et puis, il y a le mal qui existe, hein, le bien, le mal, donc il faut nettoyer tout ça en fait. Et puis, quand vous semblez perdu, que vous avez l'impression d'avoir perdu vos repères, hein, ben moi je serai en quelque sorte un guide spirituel, je dirais donc une boussole, et qui vous guiderait vers le bonheur, la sérénité, la quiétude. La quiétude, Nino, c'est ce qui manque à beaucoup de personnes en ce moment, la quiétude et la sérénité. Et ça manque au monde entier, hein, actuellement, avec tout ce qui se passe dans le monde.
0: Tout à fait.
1: Mais le bonheur n'est jamais loin. De toute façon, il faut garder la foi, quelles que soient donc vos croyances. Il faut toujours persévérer. Et avec la persévérance, on atteint, on a beaucoup de chances de chance d'atteindre nos objectifs. Hein. Et puis, je suis en communication avec les défunts, comme vous, Nino.
0: Oui, donc, oui, oui.
1: Ceux-ci, ils sont là, certes dans une autre dimension, mais ils se soucient de nous et ils nous protègent. Ils apparaissent donc par le biais du rêve, on peut rêver d'eux, des bruits étranges, des odeurs, des parfums bien spécifiques. Voyez, mais ils sont là et on les sent. Et je fais aussi donc de la voyance de qualité, comme vous, Nino, comme la plupart des voyants donc de par les mois d'avenir. Et pour cela, j'aime prendre mon temps pour me concentrer. Sinon, quand on a affaire à quelqu'un qui est hyper speed, hyper stressé, bah, ça nous stresse et on ne voit pas grand-chose.
0: Oui.
1: Enfin, Nino, je voulais dire que je suis surtout donc du matin et de l'après-midi. C'est là où j'ai le plus d'énergie. Mes consultations...
0: Oui, je vous vois très tôt le matin. Vous êtes comme moi, vous ne dormez pas tard.
1: Je crois que nous avons le même rythme, Nino.
0: Oui, je pense aussi.
1: Donc le matin, on se rejoint et puis le soir, je ne vous vois pas connecté très tard, très tardivement.
0: Non, non. J'arrête à un moment donné parce que même si je vais me coucher tard et que je dors pas beaucoup, après justement les flashs ne sont plus là, on est fatigué de la journée. Donc c'est vrai que le soir, c'est plus compliqué de faire, en tout cas pour moi, parce qu'il y a des personnes qui restent jusque 2-3 heures du matin qui ont des flashs pendant la nuit. Moi, j'ai plus des flashs le matin, la journée.
1: Moi, c'est pareil. C'est pareil. C'est exactement la même chose, Nino. C'est étrange, mais c'est comme ça. Et donc, mes consultations, mes voyances se font en français et en anglais, bien que donc des anglophones, j'en ai pas eu beaucoup ces temps-ci. Et puis, je terminerai par mon code PIN. Alors, mon code PIN, c'est le 191. Donc, je répète, 191. Et puis, je finis, Nino, donc, ma présentation en pensant aux personnes qui sont seules, isolées, hospitalisées, malades, et vraiment, donc, fortement, donc, je pense à ces personnes. Et puis, j'adresse donc toutes mes amitiés aux téléspectateurs qui nous regardent, ainsi qu'aux personnes que j'ai le bonheur de suivre depuis bientôt des années. Voilà, Nino. Et là,
0: Et
1: ce
0: un
1: fut ma
0: petit mot
1: présentation de ce soir.
0: peut-être. Positif, justement, vous qui êtes très positive, comme justement les personnes vivent en ce moment, d'ailleurs j'ai préparé un sujet sur ça, un peu de déprime. On dirait qu'il y a une petite baisse d'énergie. Quel conseil vous pourriez leur donner?
1: Baisse d'énergie, baisse de régime, donc il faut déjà donc avant tout relativiser. C'est important, relativiser, donc se forger, donc travailler sur soi-même, ça c'est important. Se forger un moral d'acier. Se dire que demain est un autre jour. Des fois, j'ai des journées difficiles, mais je me dis, allez, allez, allez, il faut te ressaisir, Laurence. Demain sera meilleur, sera un meilleur jour. Et c'est vrai que le lendemain, donc, les jours se suivent. On a l'impression que les jours se suivent et se ressemblent. Mais non, les jours se suivent et ne se ressemblent pas. Il y a toujours quelque chose qui est différent. Vous voyez? C'est ça qui est intéressant. Et penser donc à relativiser, surtout relativiser, c'est pas facile parce que quand on voit des SDF, des personnes qui sont très malades, très souffrantes, donc se dire qu'on n'est peut-être pas les plus malheureux, les plus démunis. On a de la chance de vivre en Occident. Donc, les systèmes de santé sont très bons. Quand on regarde ce qui se passe, par exemple, en Afrique, nous, c'est terrible. Quand on voit la famine, ces enfants squelettiques, ces bébés squelettiques, moi, ça me fait mal au cœur. Vous
0: Bien
1: voyez?
0: sûr.
1: Et se dire, effectivement, donc, relativisons, nous avons un toit sur la tête, une assiette devant nous. Et puis, continuons à avancer avec notre bâton de pèlerin jusqu'au moment où on atteindra nos objectifs, où on vivra des périodes meilleures, même si ça paraît difficile, même si ça paraît illusoire. Voyez, Nino. Même si c'est
0: Oui.
1: pas, ça paraît illusoire, ce n'est pas illusoire. Forcément, il y aura quelque chose de positif qui se profilera à l'horizon. Et c'est la vie, ça. La vie est faite de haut et de bas. C'est un peu comme les marchés financiers, comme la bourse. La bourse s'effondre, mais se ressaisit, vous voyez, c'est un peu ça en fait.
0: Tout à fait. Mais donc, on sait en tout cas que si on a un petit coup de déprime, on fait le code 191 pendant la journée, même tôt le matin, et on peut vous parler, et vous allez embellir la journée.
1: J'embellirai la journée, et je ferai à ces personnes le plein d'énergie. Le plein d'énergie sans inflation.
0: Mais écoutez, c'est parfait. C'est parfait, c'est noté.
1: Mino.
0: Et ce soir, nos téléspectateurs pourront vous joindre jusqu'à quelle heure?
1: Jusqu'à 22h.
0: Jusqu'à 22h.
1: Jusqu'à 22h, Mino. Mmh. Après, effectivement, donc, je m'endors et je tombe dans les bras de Morphée.
0: Pour vous réveiller de bonne heure, hein, puisque vous vous connectez relativement tôt le matin.
1: Oui, je crois que ce matin, non, je crois que je me suis connectée à 4h du matin. Des fois, donc, je me réveille à 4h, 5h, des fois je me réveille à 7h, 8h, ça dépend de mon biorhythme, Nino. Hein. Chacun est différent.
0: C'est sûr.
1: Mais je redonne mon code PIN, donc 191. Et puis surtout, il faut garder la tête hors de l'eau. Ça, c'est important. Prendre de la hauteur. Hein. Sachez prendre de la hauteur vis-à-vis des événements, quels qu'ils soient. Même s'ils sont graves, il faut prendre de la hauteur vis-à-vis des événements. Et puis ne pas se laisser dépasser par ces événements, donc essayer de relativiser. Je pense que c'est ça, Nino, en fait. C'est
0: oui,
1: la relativité.
0: C'est vrai.
1: Et
0: en tout cas, c'est... Oui.
1: Oui.
0: Oui, allez-y.
1: Et puis, je conseille aussi à mes consultants d'aller sur Internet et puis d'écouter des musiques de relaxation. Donc c'est gratuit, musique de relaxation, ça calme, ça soulage, donc que ce soit physiquement ou moralement. Et puis on entend par exemple de l'eau de pluie, des cascades. C'est magnifique, moi je vous conseille de le faire, Nino.
0: Je le fais parfois, j'avoue. Il y a des sites où c'est gratuit justement pour écouter de la musique et dans le moteur de recherche on peut justement mettre relaxation, on entend la rivière, on entend des petits bruits, des petites musiques très douces.
1: Mais c'est ça, des musiques très douces, des musiques justement pour nous détendre, pour nous relaxer. Et puis aussi, il faut savoir que profiter des petits moments présents, ne serait-ce que on prend un café, eh bien, il faut le savourer. On prend un carré de chocolat, savourer les petites choses de la vie, vous voyez. Ne pas chercher trop grand, trop des choses trop somptueuses. Mais des fois, donc, dans la simplicité, on peut trouver le bonheur aussi.
0: Oui. Les choses simples font le bonheur.
1: Absolument, les choses simples font le bonheur, à condition effectivement de relativiser et de profiter effectivement donc des petites choses, par exemple le soleil. Je ne sais pas l'effet que ça vous fait, mais quand il fait beau, ça a un impact sur le moral.
0: C'est vrai, c'est vrai. Moi, j'ai l'allergie au pollen, hein, donc être en plein soleil, c'est pas bon pour moi. Mais oui, c'est sûr que quand les journées sont plus longues, c'est ça fait du bien au moral. Hein.
1: Ça fait du bien au moral, effectivement. On a eu des périodes, longues périodes de pluie. des périodes effectivement nuageuses, sans luminosité. Et autre chose aussi, j'ai remarqué que dans les pays donc ensoleillés, ben, il y a moins de dépression que dans les pays nordiques, les pays comme la Belgique, le nord de la France, la Suisse, où on pourrait effectivement

0: donc manquer de vitamine D. Donc
1: si vous avez la
0: possibilité, prenez de la vitamine D parce que il y a des études qui ont été faites et dans le nord de l'Europe, eh bien donc on est en carence en vitamine D.
1: C'est vrai, moi j'en prends toute l'année.
0: Oui, moi aussi, moi c'est par en poule.
1: Et moi, ce sont des gélules, mais je pense que c'est le même genre de choses.
0: Oui, mais c'est vrai, c'est la même chose. Prendre des gélules, prendre des ampoules, une ampoule par exemple par mois, ben c'est très bien. Et puis ça renforce les os aussi, hein, la vitamine D.
1: Et puis, oui, on en a besoin.
0: Absolument, et puis ça donne du tonus. Et puis ça nous, c'est bon pour le moral, vitamine D. Donc n'oubliez pas, vitamine D. En tout cas, Nino, ce fut un réel plaisir de vous parler.
1: Le plaisir partagé, comme à chaque fois.
0: Comme à chaque fois, Nino, je me rappelle que la dernière fois que nous avons conversé, c'était le 18 mars.
1: Eh bien voilà, oui. Une fois par mois, vous venez me dire bonjour dans l'émission, ça me fait plaisir.
0: Et moi aussi, ça me fait plaisir, ça me redynamise, et puis ça recharge mes batteries de bonheur.
1: Mais ça me fait très plaisir.
0: En tout cas, Nino, je vous souhaite une bonne soirée, comme je souhaite une bonne soirée à tous les téléspectateurs et téléspectatrices, et puis vous pouvez m'appeler jusqu'à 22h au code 191.
1: Je pense que tout le monde va vous appeler. À très bientôt, une belle soirée à vous.
0: Belle soirée, au revoir Nino.
1: Merci, au revoir. Voilà les amis, donc Laurence qui représente la pensée positive à elle toute seule, évidemment, elle a beaucoup de mancies, mais notamment quand vous allez mal, là, eh bien, d'avoir quelqu'un de positif comme ça en téléphone, hein, sur toutes sortes de sujets, comme elle l'a souligné, c'est totalement confidentiel quand vous appelez à l'arrière, à la télévision, évidemment, on entend votre voix, bien que je ne divulgue aucun renseignement concernant votre prénom, concernant la date de naissance, mais je le rappelle, quand vous appelez par exemple Laurence au code 191, c'est totalement confidentiel et comme elle vous l'a dit, elle a beaucoup de mancies à son actif et elle peut vous remonter le moral. Moi, j'ai préparé un petit sujet justement sur la déprime pour quelques petites choses, quelques petites pistes que je vais vous donner pour justement retrouver le moral quand on le perd pour une chose ou une autre. Mais tout cela, ce sera après, dans la deuxième partie de l'émission, puisque nous allons marquer la page de publicité. Je rappelle le numéro de téléphone que vous pouvez composer pendant la publicité, 0901 901 993, touche numéro 1. Et je vous dis à tout de suite.

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0: De retour, les amis, toujours très positif aujourd'hui. En plus, avec notre ami Laurence au code 191 qui s'est présenté juste avant la publicité. C'est sûr qu'avec les conseils qu'elle donne, on ne peut qu'aller bien. Mais je vous ai préparé, donc, comme je le disais, un petit sujet. Pour ceux qui viennent de nous rejoindre, je rappelle les moyens pour arriver ici à mes côtés. Après, je commencerai le sujet. Donc, 0901 901 993, touche numéro 1. Pour le direct avec moi, la touche numéro 2 pour rester en toute confidentialité avec nos amis en bas de votre écran. Notez bien leur code PIN, il vous sera demandé quand vous appuierez sur le chiffre 2 et le chiffre 3 si vous ne savez pas qui choisir et avoir quelqu'un certainement que vous n'avez jamais eu au téléphone. Et cette personne, je suis sûr, pourra vous guider sur votre chemin de vie. Toujours notre concours SMS qui vous est grand ouvert pour le franc symbolique en envoyant simplement TVM3 au 700. Vous arrivez ici à mes côtés. C'est même pas vous qui téléphonez, puisque vous faites le SMS, notre téléphoniste vous appelle, vous décrochez bien sûr, et en quelques minutes, vous vous retrouvez à mes côtés. Je disais que les prénoms, les dates de naissance, vous les donnez à la téléphoniste, mais on ne donne rien à l'antenne, tout reste en toute confidentialité. Et on va parler aussi un peu plus tard dans l'émission, si le temps le permet, parce que évidemment c'est priorité à vos appels. On parlera aussi d'un article ou deux de notre shop. Et voilà, c'est, je vois comme vous la carte postale, j'avais oublié d'en parler. Pour ceux et celles qui souhaitent envoyer une carte postale ou une lettre pour faire le concours, comme le concours SMS, sauf que ça prend un peu plus de temps, vu les délais postaux, 3-4 jours peut-être avant d'être rappelé. Donc vous envoyez cette carte postale en notant bien votre nom, votre prénom et surtout votre numéro de téléphone. Et donc vous envoyez votre lettre ou votre carte postale à TVM3 Concours, case postale 285-1024 écu blanc. Et voilà, donc comme je le disais, 3-4 jours, et vous serez appelé par la personne qui s'occupe du courrier. Et avec la carte postale aussi, vous pouvez choisir si vous souhaitez passer avec moi. Vous dites, voilà, je souhaite passer avec Nino, avec Cristal, avec Bruno, avec la personne en fait de votre choix qui est en direct le soir à la télévision. Vous donnez son prénom et la personne s'arrangera pour que notre téléphoniste vous appelle le soir où je serai en direct ou un ou une de mes collègues. Alors, je le disais, on va parler des primes, parce que c'est quelque chose qui est un peu passager, parce que 2026 est une année de renouveau, mais évidemment, c'est comme pour tout, il y a des moments. Ça, le moral baisse, on se demande qu'est-ce qu'on doit faire. On n'est pas très à l'aise et je peux le comprendre, ça m'arrive aussi. Voilà. Donc, ce qu'il faut savoir, c'est que la déprime n'est surtout pas une faiblesse, n'est pas un échec, c'est simplement un signal, un message intérieur qui nous dit quelque chose en toi a besoin d'attention, de douceur, de changement. Dans notre société, on nous apprend à être fort, à avancer, à produire, mais rarement à nous arrêter pour écouter ce qui se passe en nous. Alors, ce qui est très important, je dirais, quand on a des moments de déprime, c'est de comprendre ce que l'on traverse. La déprime peut parfois ressembler à un brouillard, plus d'énergie, plus d'envie, une perte de sens, mais ce brouillard n'est pas là pour vous détruire, il est là pour vous ralentir. C'est souvent dans ces moments que naissent les vraies questions. Qui suis-je vraiment? Qu'est-ce qui me rend vivant? Qu'est-ce que je dois faire pour changer ma vie? Alors, quelques clés, quelques pistes que je vais vous donner. La première, c'est arrêter de lutter contre soi-même. Plus on combat ce que l'on ressent, plus cela s'intensifie. La guérison commence quand on change de posture. Au lieu de dire je ne veux plus ressentir ça, il faut dire je vais accueillir ce que je ressens. Accueillir, ce n'est pas se résigner, c'est reconnaître sans se juger. Et nous prenons quelqu'un en ligne. Allô, bonsoir.
1: Bonsoir Nino.
0: Comment allez-vous?
1: Ça va et vous?
0: Ça va bien, merci. Alors, j'ai votre prénom, j'ai votre date de naissance. Je vous écoute pour votre question.
1: J'avais une question précise, mais je voulais vous demander est-ce qu'il est possible de faire on va dire un tirage entre guillemets général sur les mois qui vont venir ou il faut vraiment une question toute précise?
0: Non, il faut une question précise parce que quand vous appelez à l'arrière, là, il n'y a pas de souci,
1: Oui,
0: mais à la télévision,
1: on a le temps.
0: ça prendrait trop de temps, voilà.
1: D'accord, pas de souci. Alors, ma
0: Dites-moi.
1: question précise est de savoir au niveau finance si ça va évoluer positivement pour moi.
0: Il y a quelque chose qui vous déplaît avec votre travail?
1: Je m'occupe de mes enfants. En fait, entre guillemets, je ne travaille pas.
0: Ah, donc c'est ça que vous vous inquiétez, parce que moi on me dit qu'il y a une préoccupation par rapport au travail, mais s'il n'y a pas de travail, c'est la préoccupation justement de voir les finances, parce qu'il n'y a pas de travail, c'est ça.
1: Oui.
0: Oui, je vous sens très, très, très préoccupé.
1: Oui.
0: Pourtant, le travail ressort, hein, mais je dirais, à mon avis, c'est plus pour dire que vous n'avez pas spécialement un salaire énorme de quelqu'un qui pourrait travailler. Et donc, ça, pour le moment, c'est vrai qu'il y a quelques factures gênantes, il y a quelques paiements un peu compliqués à faire. Moi, je vois en tous les cas que en tout cas, sur vos énergies, il y a, je vais montrer les
1: Oui.
0: cartes, il y a la belle élévation qui est là. Donc, ça veut dire que pour le moment, les factures gênantes, les petits soucis financiers
1: Oui.
0: ont une fin. Donc là, tout de suite, maintenant, c'est un peu compliqué. Peut-être le mois prochain, peut-être même jeudi, mais je suis quasiment certain. Le mois prochain, les énergies remontent et je dirais que pour moi, vous réalignez quelque part ce qui a été plus compliqué à payer ce mois-ci.
1: D'accord.
0: Vous attendez peut-être de l'argent parce que il y a des papiers qui peuvent représenter quelque chose où il y a de l'argent, qu'une clé de réussite. Peut-être un remboursement de quelque chose.
1: Alors, la seule chose à laquelle je pense, mais qui me paraît un peu pas. Enfin, ça me paraît. J'ai pas l'impression que ça va se faire vraiment. La seule chose, c'est mon papa qui nous parlait d'une donation. Mais à part ça, je ne vois pas.
0: Mais
1: À part un remboursement,
0: disons
1: comme vous dites, mais je
0: que,
1: vois pas là
0: comme
1: comme
0: je l'ai
1: ça.
0: montré,
1: Oui.
0: ce sont des papiers qui vous permettent d'avoir de
1: Oui.
0: l'argent.

0: judiciaire. Et donc, c'est possible que la discussion avec votre papa revienne au goût du jour et qu'il y ait cette fameuse donation. Et c'est vrai que ça vous ferait du bien.
1: D'accord, ok. Okay.
0: Moi, je ressens en tous les cas que cette rentrée d'argent avec des papiers, ça peut représenter évidemment des papiers pour une donation.
1: Ok.
0: Et dites-moi si vous avez autre chose à demander, vous pouvez.
1: Oui, deux petites questions, si j'ai le temps. Ben, la première, puisqu'on parle de mon papa, mais je ne vais pas donner sa date de naissance parce que je ne pensais pas forcément parler de lui. Mais j'avais déjà discuté avec lui, avec vous, pardon. C'était ressorti dans le tirage, justement, encore une fois, cette fameuse donation, qu'il était aussi en couple avec quelqu'un, qui n'était pas du tout une bonne personne pour lui, qui était même très mauvaise, qui avait tendance, à aimer plus son argent que lui en tant que personne. Maintenant, j'aimerais juste savoir si je peux vous donner éventuellement sa première lettre et puis sa date de naissance, si ça va pour
0: La date
1: vous.
0: De naissance, alors, bien sûr.
1: Oui. Il est de mars 2000, non, de mars 1961. Je vais y arriver.
0: Oui.
1: La première, c'est G.
0: Donc, ce que vous voulez voir, c'est par rapport à cette femme qui est avec lui.
1: Oui, est-ce que c'est vraiment une relation qui va durer? Parce que moi, j'entends même qu'ils vont se marier. Enfin, après, il fait ce qu'il veut en soi. Hein, je veux dire, pour moi, ça m'est complètement égal. Hein, mais je ne suis pas vraiment certaine que ce soit la personne qu'il lui faut. Hein, voilà. Je voulais juste voir avec vous ce que vous ressentez avec cette relation. Ce qui est vraiment... parce qu'entre les on-dit et puis ce qui est vrai, des fois, il y a un monde.
0: Moi, je ne sais pas si c'est ça que je vous ai déjà dit, mais en tous les cas, moi, dans ce que je ressens et dans ce que je vois dans les cartes, cette femme, c'est un poison. C'est pas quelqu'un avec qui...
1: tout à fait.
0: C'est pas quelqu'un en qui on peut avoir confiance.
1: Je suis d'accord. Mais je crois qu'on est le seul à pas le voir. Ou alors, il veut pas le voir. Je ne sais pas, mais...
0: Peut-être il veut pas le voir, mais cette dame, elle aime bien l'argent aussi. Donc,
1: beaucoup.
0: Si vous faites une donation, c'est pas une mauvaise chose, hein, parce que c'est ce qu'elle aura, c'est ce qu'elle n'aura pas, ne saura pas lui tirer.
1: Voilà.
0: Parce que il faut être honnête, c'est une femme qui tire de l'argent. Ça c'est certain.
1: Tout à fait. D'ailleurs, si elle est avec lui, c'est pas pour rien. Maintenant, voilà, entre guillemets, il fait ce qu'il veut, comme il dit toujours, son argent, hein, c'est le sien. Hein. Mais je trouve ça un petit peu,
0: Cartes le disent elles-mêmes, il y a une femme à côté de lui, je montre les cartes, avec les richesses. Donc c'est pas une femme riche, c'est plutôt une femme qui veut devenir riche à travers votre papa.
1: Tout à fait. D'accord. Est-ce que vous voyez que cette relation va durer? Est-ce qu'ils vont vraiment se marier?
0: Moi je dirais que ça va durer encore... Pour moi, à mon avis, sur cette année, ça va encore durer. Début de l'année prochaine, il commence à y avoir des problèmes. Et puis, on remet de l'ordre avec la mort. La mort, évidemment, dans les cartes, n'est pas la mort physique d'une personne. C'est plutôt la fin de quelque chose.
1: D'accord.
0: Donc, comme on a posé la question avec la relation, s'il remet de l'ordre dans sa vie et qu'il fait mourir quelque chose, donc mourir en l'occurrence ici la relation, si la relation meurt, elle ne peut pas être ressuscitée par la suite. Donc, pour moi, c'est vraiment, vraiment, vraiment quelque chose où il va mettre fin à cette relation. Mais c'est vrai que surveiller comme vous le pouvez, maintenant vous n'êtes pas là non plus pour lui prendre de l'argent, mais si lui vous a proposé une donation, ne refusez pas, parce que si vous refusez, c'est quand même tout elle qui va prendre. Donc s'il vous en parle, acceptez, ça vous fera le plus grand bien, ça c'est sûr, et en même temps, je vais dire, c'est logique que ça vous revient plus à vous, qui aimait votre papa, qu'à une femme qui finalement est là pour essayer de le dépouiller. Donc moi je dirais que vous avez 100% raison d'accepter cette donation, et comme j'ai vu les papiers, comme j'ai vu la clé

0: réussite, ça fait penser effectivement à une donation. Et donc, pour moi, ça devrait arriver.
1: D'accord, c'est quelque chose que vous voyez dans l'année, entre guillemets, ou c'est
0: Pour
1: plus.
0: moi, c'est dans l'année. C'est dans l'année parce que on parle de saison chaude, j'ai un chiffre 7, plus ou moins le mois de juillet. Donc, même si
1: D'accord.
0: on ne signe pas tous les papiers au mois de juillet, il va quand même commencer à faire les démarches. Et donc, ça suivra son cours, mais pour moi, vous aurez cet argent. Mais quand même, même avant d'avoir cet argent, le chiffre 5, donc le mois prochain, le mois de mai, je vois que vous avez quelque chose de positif qui revient au niveau des
1: D'accord.
0: finances. Ça se rééquilibre.
1: D'accord. D'accord. Ok.
0: Voilà, dites-moi si vous avez.
1: Oui, une
0: On est
1: petite
0: en début
1: dernière question, oui.
0: d'émission, donc il n'y a pas de
1: Oui.
0: souci.
1: Alors, volontiers, si vous voyez un déménagement dans l'année, enfin, s'il y a quelque chose qui pourrait s'ouvrir à nous. Prochaine, enfin pas prochaine, bon, parce qu'on ne se fait pas du jour au lendemain, mais je veux dire, s'il y a des choses qui pourraient s'ouvrir à nous.
0: Ce sera en rapport si vous avez cette donation.
1: Bah, c'est sûr que ça, je pense, enfin, encore une fois, je ne sais pas quoi, je ne sais pas combien, je ne sais rien, mais c'est clair que s'il doit vraiment y en avoir une, bien sûr que ça pourrait nous ouvrir plus de portes, évidemment.
0: Oui, mais je coupe les cartes, il y a les armes et le choix. Ça veut dire que vous avez le choix dans ce que vous voulez faire. Donc ici, c'est un déménagement. Les armes, ça veut dire que vous avez les armes en main pour déménager. Donc vous faites le choix de déménager. Mais si vous attendez cette donation pour le faire, pour moi, ça peut encore se faire cette année. Tout au moins, on peut
1: D'accord.
0: trouver ce qui vous intéresse et le temps de faire les démarches, on sera peut-être fin d'année,
1: Oui,
0: mais
1: bien sûr.
0: voilà, vous allez commencer à regarder, parce que je ne pense pas que vous avez déjà commencé à regarder, mais
1: Non,
0: là, tout
1: vous avez
0: doucement,
1: raison.
0: vous allez vous dire, je vais regarder et ça peut vous permettre pour moi, d'arriver à quelque chose de relativement positif, parce que comme on dit, nouvelle maison, nouvel appartement, c'est une nouvelle vie aussi qui s'ouvre à vous. Donc des
1: D'accord.
0: changements positifs, ça c'est sûr.
1: D'accord.
0: Et je
1: OK.
0: vois que pour moi, il y a une harmonie qui revient. Donc, restez confiante et vous allez voir que les choses vont pouvoir être positives pour vous.
1: D'accord. OK. Bah, c'était mes questions, voilà. Précise que je voulais vous demander, Nino.
0: Voilà, j'espère y avoir répondu
1: Oui, merci.
0: bien.
1: C'est très gentil, merci beaucoup. Et
0: Avec grand
1: puis de toute
0: plaisir.
1: façon, je vais vous réentendre de toute façon, je ne doute pas. Merci encore.
0: Il n'y a pas de
1: Passez
0: souci. Une
1: une
0: belle
1: bonne
0: soirée à
1: soirée.
0: vous. Merci.
1: Merci
0: À très
1: beaucoup. À
0: bientôt.
1: bientôt. Au revoir,
0: Au
1: merci.
0: revoir. Voilà les amis, donc la ligne est libre. Vous aussi, vous avez envie de poser une question, voire quelques questions qui ne sont pas trop longues. J'ai dû arrêter cette dame au début parce qu'elle voulait un tirage général. Le tirage général, évidemment, ça prendrait toute l'émission pour le faire. Donc, ce sont des questions précises que vous posez à l'antenne. Évidemment, quand vous m'appelez au code 103 à l'arrière, là, vous pouvez poser toutes les questions que vous voulez. Et même si là, vous téléphonez en disant, voilà, moi, je veux un tirage d'ordre général sans spécialement poser de questions. Moi, je vous dis ce que je ressens. Et par rapport à ce que je ressens, parfois vient une question, oui, mais vous ressentez ceci, est-ce que moi je pourrais savoir? Et donc on approfondit. En général, voilà, tout se passe bien quand vous m'appelez au code 103 et c'est toujours un plaisir de vous accueillir comme de vous accueillir à l'antenne. 0901 901 993, touche numéro 1 pour le direct avec moi. ce soir. La touche numéro 2 pour nos amis en bas de votre écran, notamment Laurence au code 191 que vous avez pu entendre tout à l'heure.

Et le chiffre 3, si vous ne savez pas qui choisir, voilà, j'ai le rhume des foins, tout le monde le sait. D'ailleurs, je vous trouve très bienveillant et je vous en remercie. Ceux qui me téléphonent, ceux et celles qui me téléphonent au code 103, la première question que vous me demandez, s'il va bien, par rapport justement à mes allergies, et je me rends compte que vous aussi, vous êtes allergique. Mais là, évidemment, je ne peux pas parler de santé, je ne peux pas parler de traitement pour les allergies, parce que là, on passe évidemment sur des médicaments. Je n'ai pas le droit de citer les médicaments que je peux prendre. Donc, voilà. Si vous ne vous sentez pas bien, par rapport au temps, par rapport au printemps, parfois il fait des journées un peu moins meilleures, mais il y a des journées qui sont quand même ensoleillées, et le pollen vole, et quand on est allergique comme moi, c'est vrai que c'est pas évident, et les gouttes pour les yeux, il y a toutes sortes de choses, mais ça, c'est du ressort de votre docteur, donc allez le consulter si vous avez les symptômes d'allergie. Donc, je parlais de quelque part de déprime et de voir comment on peut sortir de la déprime avec des petits conseils, des petites choses simples. Donc, j'avais préparé le petit sujet, donc j'avais donné une première clé et je vais aussi donc continuer avec ces clés, ces pistes. Remettre du mouvement dans sa vie. Donc, la déprime fige, elle isole, elle enferme. Mais des petites actions peuvent créer une ouverture. Tout simplement sortir, prendre l'air, parler à quelqu'un, écrire ce que l'on ressent. Et j'insiste sur ça, parce que parfois vous allez dire, oui, mais parler à quelqu'un, à qui? Parce que on n'a pas spécialement envie de dire à ses amis ou même parfois des gens de la famille qu'on traverse une période un peu compliquée, un peu de déprime, on n'en a pas spécialement l'envie. Donc, vous pouvez m'appeler au code 103. Moi, je ne suis pas dans le jugement. 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Encore aujourd'hui, vous avez été nombreux à m'appeler pour me demander de vous mettre une bougie de Neuwen. Ce sera fait, il n'y a pas de souci. Et ça remonte les énergies. Mais je souligne le fait d'écrire ce que l'on ressent. Parce que moi, je l'ai souvent fait. J'ai écrit des pages et des pages. Parfois, j'écris toujours la même chose. Je répétais des mots, des phrases que voilà, je trouvais des injustices dans la vie, comme on peut tous en trouver. Et je me sentais mal, là, et j'ai écrit beaucoup. Et après, j'ai tout déchiré, j'ai tout brûlé, et j'ai dit, voilà, ça, maintenant, c'est terminé, je passe à autre chose. Donc, si on n'a pas la possibilité de parler à quelqu'un, si ce n'est, comme je vous le dis, à notre belle équipe de Parlez-moi d'avenir, là, vous pouvez téléphoner au voyant ou la voyante de votre choix qui vous aidera. Mais si dans votre entourage, vous n'avez pas le courage d'en parler, ce que je comprends tout à fait, écrivez-le. Donc le cerveau fonctionne avec le mouvement. Un simple pas peut déjà changer une direction. Alors il faut aussi transformer ses pensées. Ça, c'est très important parce que nos pensées influencent profondément notre état. Et là aussi, je sais de quoi je parle. Parfois, on se regarde dans le miroir, on se trouve gros, on se trouve vieux, on se trouve un tas de défauts. Et c'est justement ce qu'il ne faut pas faire parce que le cerveau enregistre vos pensées négatives. Et donc, c'est sûr que tout va être négatif. Se dire, par exemple, je ne vaux rien, je ne sers à rien, rien ne changera. C'est pas du tout ce qu'il faut penser. On peut apprendre à observer les choses, à se remettre en question et à remplacer progressivement les pensées négatives par des pensées plus justes et plus douces. Alors c'est vrai que c'est un travail, mais si vous arrivez à faire ce travail et à dire tout au moins je m'accepte comme je suis, eh bien vous allez voir que ça aura un pouvoir immense sur votre cerveau. Alors recréer du lien, parce que la déprime isole, mais l'humain guérit dans le lien. Même si on aime la solitude, là aussi, c'est vrai, je parle de moi, mais c'est vrai que j'ai des moments où j'aime beaucoup la solitude. Mais on a besoin de son conjoint, de sa conjointe, même si on ne vit pas ensemble et que

0: Et on a besoin un peu de son jardin secret, de son intimité, mais c'est bien de pouvoir avoir quelqu'un. Et si on n'a pas quelqu'un dans sa vie amoureusement, on a des amis, on a même des connaissances, mais il ne faut pas toujours s'isoler et toujours rester dans la solitude, parce que plus vous êtes seul et plus vous allez déprimer. Donc voilà, il faut parler même un peu, même si c'est maladroit, si on ne trouve pas toujours les mots, mais ça peut alléger un poids énorme. On peut demander de l'aide, ce n'est pas un signe de faiblesse, c'est plutôt un acte de courage. Là alors aussi, ce que je vous conseille, c'est bien sûr notre équipe, pour moi-même au Code 103, mais un professionnel aussi, vous pouvez... C'est vrai, on a mal à la tête, on va chez le docteur, on a un peu des idées noires, eh bien on va aussi consulter un professionnel de santé. C'est pas du tout une faiblesse, c'est plutôt dire je veux m'en sortir. Donc c'est quelque part aller vers quelque chose d'encourageant, puisque cette personne, c'est son métier de vous écouter et de vous conseiller pour que ça aille mieux. Il faut aussi redonner du sens à sa vie si on trouve que la vie n'en a plus. Alors parfois la déprime vient d'un vide de sens, se reconnecter à ce qui compte vraiment. Par exemple, aider quelqu'un, créer quelque chose, apprendre des choses. Au jour d'aujourd'hui, avec Internet, il y a vraiment beaucoup de sites où vous pouvez apprendre une nouvelle langue, vous pouvez apprendre même ceux qui aimeraient apprendre les cartes, les tarots. Il y a des sites explicatifs, les tutos, comme on dit. Alors, je vais pas donner de nom de site, mais il y a des sites bien connus où vous tapez justement apprendre à faire les cartes, apprendre la voyance. Il y a plein de gens qui parlent de leur expérience et ça peut vous aider justement d'entendre ces choses-là. Alors, se rapprocher de ses valeurs, même une petite chose peut rallumer une étincelle. Et je vais terminer en disant que la déprime n'est pas la fin de votre histoire, c'est souvent un petit passage dans votre vie, un moment de transformation. Beaucoup de personnes qui ont traversé des périodes sombres deviennent ensuite plus conscientes, plus fortes, plus alignées. Alors, si vous traversez cela aujourd'hui, retenez ceci, vous n'êtes pas seul, et je pense qu'avec Laurence, on vous l'a dit, ce que vous ressentez a du sens, et surtout cela va évoluer. Pas du jour au lendemain peut-être, mais petit pas par petit pas, et vous arriverez à avoir une nouvelle harmonie, ça je suis certain. 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confirmez vous-même à l'antenne, vous le dites, vous m'appelez au code 103, vous payez évidemment la communication, mais le travail que je fais avec cette bougie de neuvaine, vous ne le payez absolument pas, je le fais de tout cœur. Et nous accueillons quelqu'un. Allô, bonsoir.
1: Bonsoir Nino, c'est Monique.
0: Oui, comment allez-vous?
1: M26-1048. Oh, ça va. J'attends, bon, ben, vous savez que je vous avais appelé une fois, donc.
0: Oui,
1: il y a peut-être un mois, deux mois. Et puis, j'aimerais savoir...
0: J'ai beaucoup de monde. Oui, dites-moi. Que je me souvienne.
1: Ma vie sentimentale. Vous m'aviez dit sur ma vie sentimentale. Puis vous m'aviez dit que c'était le 4. Le 4. Le mois d'avril, quoi. Mais je ne sais pas où aller boire des cafés parce que je trouve rien.
0: C'est ça, en fait. Parce que moi, je vous ai donné une piste sur le mois d'avril. Mais
1: oui,
0: vous restez isolé, vous n'arrivez pas à aller dans un endroit pour rencontrer quelqu'un.
1: Non, Nino, je sors tous les jours, le matin et l'après-midi, je vais boire un café. Non, je sors.
0: Pour moi, ça devrait arriver. Il y a un changement, regardez, il y a un changement dans votre vie avec la clé de la réussite. Donc, on parle des amours, je coupe directement le changement, la clé de réussite. Donc, il y a une situation qui change.

0: on ne sait pas dire au jour près, mais pour moi, on est sur le mois d'avril, oui. voire allez, tout début mai. Mais on est sur on est sur la lancée. Et si justement, parce que vous dites je ne sais plus où aller pour boire un café, ben justement, oui. il suffira d'une seule fois que vous allez dans un endroit et le voilà. destin fera que vous allez rencontrer quelqu'un. Ça c'est certain.
1: Parce que je voulais voir si vous voyez que c'est possible. Ils ont ouvert un petit café près de chez moi. Et puis ça s'appelle Cacao. Puis je suis toujours là, puis il y a de l'eau, il y a la rivière à côté. Si ça vous dirait peut-être quelque chose.
0: Écoutez, moi j'ai des cartes superbes pour vous. J'ai la naissance de quelque chose, donc la naissance d'un nouvel amour avec la belle lumière.
1: Oui.
0: Donc si vous avez la belle lumière et que la question posée, ce sont enfin les amours, ça doit arriver d'un moment à l'autre. Vous n'avez que des belles cartes.
1: Oui, oui.
0: Et j'avoue que un petit café à côté de chez vous qui vient d'ouvrir, forcément, ça attire du monde. Donc, vous allez boire votre café là-bas. Pourquoi quelqu'un d'autre n'irait pas le boire aussi? Et voilà, un regard échangé, une parole.
1: Oui.
0: Mais bien sûr, il n'est pas obligé de... Parce que quand on dit sortir, on pense à sortir toute la nuit. Je n'ai pas dit ça du tout. Pourquoi
1: non,
0: pas
1: l'après-midi? Non, je ne sors pas le soir. Oui.
0: Mais ah ben, c'est
1: l'après-midi et le matin.
0: Ça peut et être le matin ou l'après-midi. Et pour moi, c'est quelqu'un qui sera seul à une table. Vous allez vous regarder, faire un sourire, peut-être échanger un petit mot. Et vous revoir peut-être régulièrement dans ce petit café. Et de là, vous commencez à vous rapprocher, à faire connaissance.
1: Oui.
0: Et pour moi, ça peut arriver, vraiment.
1: Oui.
0: Oui, bien sûr. Bien. Moi, je vois que c'est proche.
1: Oui. Eh bien. Et puis, je pourrais voir pour mon énergie, s'il vous plaît.
0: Bien sûr. Oui, je regarde pour vous.
1: Gentil. Je vous aime beaucoup. Je vous regarde.
0: Merci.
1: À chaque fois que vous avez tellement un gentil sourire, un bel homme. Formidable. Et puis un cœur, quand vous parlez, on sent que ça sort du cœur, ce que vous dites.
0: Mais écoutez, vous allez me faire rougir, là.
1: Ben, ma foi, c'est la vérité.
0: Mais alors moi, c'est ce qu'on me dit, on me dit,
1: t'as un sourire, tu verras. Oh. J'ai dit,
0: il faut sourire à la vie, ça c'est sûr.
1: Oui.
0: En tous les cas, dites-moi.
1: Pardon ? Je voulais dire, bon, c'est un monsieur que je connais déjà, non ?
0: Non, moi j'ai l'impression que justement, ce café de proximité, peut-être que lui aussi, c'est proche de chez lui. Et c'est pour ça que je dis, ce petit café me parle. Parce que comme c'est nouveau, ça attire du monde. Et comme vous, c'est à côté de chez vous, peut-être que lui est deux rues plus loin et qu'il va venir à ce petit café, boire justement son café. Et là, vous allez faire la rencontre. Vous me parliez de vos énergies. Ah. Moi, je vois que les énergies ne sont pas si mauvaises que ça.
1: Parce que, Nino,
0: elles ne sont pas mauvaises. Dites-moi.
1: J'avais fait une pneumonie. Et puis, j'ai du mal de respirer. Alors, je vais voir un médecin le 20, je veux dire. Alors, j'ai un peu peur, quoi. Parce que ça me donne un petit peu un manque d'air.
0: Là, on parle de santé, hein, donc je survole. Je ne peux pas parler de pneumonie ou de maladie.
1: Non.
0: Mais moi, je ne vois rien de négatif sur vos énergies, que du contraire. Voilà, je montre les cartes. On voit l'élévation qui est là sur vos énergies. Donc, pour moi, je vois que les choses vont d'office s'améliorer. Pour moi, ça va bien jouer pour vous. Et je dirais même que avec le docteur, je ne vois pas pourquoi il vous donne des mauvaises nouvelles. Je n'ai que des belles cartes. Donc, gardez une certaine confiance.

0: confiance en vous. Parce
1: oui,
0: que
1: oui.
0: moi, ce que je ressens aussi chez vous, c'est que vous manquez de confiance. Mais vous
1: Oui,
0: avez
1: voilà.
0: tout pour
1: Mais
0: réussir
1: j'en ai
0: à
1: tellement
0: rencontrer
1: vu.
0: quelqu'un.
1: Oui.
0: Oui, mais le négatif, laissez-le au passé. Et voyez,
1: Oui, ben ça,
0: pensez,
1: je l'ai.
0: visualisez.
1: Oui. Oui, c'est pour ça que je sors tous les jours, je rencontre quelqu'un, je vais marcher. Non, je suis pas dans mes pénates, hein. Non, non.
0: Mais c'est bien, c'est justement ça qu'il faut
1: Oui.
0: faire, c'est les conseils que je donnais tout à l'heure. Il faut sortir,
1: Oui.
0: il faut parler à des gens, il faut sourire à quelqu'un, et quelqu'un vous
1: Voilà,
0: rendra le
1: c'est ce qu'on m'a dit,
0: sourire, et voilà.
1: c'est très gracieux ce qu'on m'a dit.
0: Eh bien, écoutez, ces choses positives que les personnes vous disent, c'est bien justement qu'on vous fasse des
1: Oui.
0: compliments. C'est mieux ça qu'on vous dise des
1: Oui,
0: choses
1: oui.
0: négatives. Donc, pour moi, vous êtes en train d'évoluer, de vous élever.
1: Oui.
0: Donc, soyez confiante. Moi, je vois que
1: Oui.
0: les choses sont en train de bouger pour vous. Et comme vous le dites,
1: Merci.
0: vous sortez, donc forcément, vous provoquez des choses. Et en provoquant
1: Oui.
0: ces choses-là, vous allez
1: Oui.
0: voir que tout va pouvoir aller de l'avant.
1: Merci. Nino, maintenant, ce serait pour mon fils. C'est
0: Oui.
1: 34-71. Il n'est pas gentil avec moi, je ne sais pas ce qu'il a. Donc, il est marié, il a deux enfants, mais je ne sais pas ce qu'il a contre moi.
0: T'es venu comme ça du jour au lendemain?
1: Ça, oh non, ça fait un moment qu'il me téléphone plus, c'est toujours elle. Je suis allée chez eux, il est très agressif avec moi, il ne m'embrasse plus, il a pas de câlin. J'ai donné quelque chose pour son anniversaire. Pour le 30, ben rien, je ne sais pas ce qu'il a. Il s'engueule avec
0: Ça
1: elle tout le temps, je ne sais pas trop ce qu'il y a.
0: Ça s'est passé du jour au lendemain. Il s'est éloigné de vous.
1: Oui. Oh non, ça fait déjà un petit moment le bonjour, mais maintenant je trouve que c'est de plus en plus qu'il n'est pas gentil avec moi.
0: En tous les cas, moi, dans ce que je vois qu'il y a quand même des choses qui sont positive parce que je vois avec la famille que il est perturbé, mais il y a un souci de couple.
1: Oh oui, ils s'engueulent comme je sais pas quoi.
0: Voilà, c'est ça.
1: Et
0: il y a un souci de couple.
1: Ils sont vulgaires devant les enfants. Ils sont vulgaires devant les enfants. C'est affreux. Ils ont eu des jumeaux, il y en a déjà un qui est autiste, quoi, mais pas, ça ne se voit pas. Et puis maintenant, ils veulent faire des tests pour la fille, je sais pas. Elle les couvre comme des bébés, mais bon.
0: En tout cas, moi, si c'est éloigné de vous, je pense sincèrement, d'après ce que je vois et ce que je ressens, que c'est parce que il y a des soucis dans le couple. Et donc, il y a une harmonie perdue quelque part. Et vous avez envie d'aller de l'avant. Et je vous invite à aller de l'avant et à penser aussi à vous. Ça, c'est sûr.
1: Voilà,
0: mais
1: c'est
0: à
1: droit,
0: penser à votre fils aussi. Et vous verrez que, pour moi, quand la crise de leur couple sera passée, il va de nouveau se rapprocher de vous. Moi, je dirais
1: oui,
0: que c'est pour le moment, il vit quelque chose de compliqué.
1: Oui. Bon, je pense qu'il y aura un divorce, non, avec elle.
0: Ça, je vais poser la question. Moi, j'ai vu qu'il y avait beaucoup, beaucoup de soucis dans le couple.
1: Oui, oui.
0: On va regarder.
1: Ils ne dorment plus
0: la
1: ensemble. Ah, ouais, c'est incroyable.
0: C'est vrai que pour moi, il y a beaucoup de foudre dans ce couple. Oui.
1: Oui.
0: Ben oui.
1: Exactement.
0: Oui, pour moi, il y a une séparation. Ben oui, forcément. Parce que sur les amours, donc les amours du couple, il y a la mort. La mort, bien sûr, comme je le répète, n'est pas une mort physique.
1: Oui, oui.
0: C'est la mort du couple.
1: Oui.
0: La mort de leur amour. Si leur amour meurt, forcément, il n'y a plus de couple. C'est ça le souci.
1: Oui.
0: Ouais, je ressens ça très fortement. Oui, il y a pas mal
1: Non, non, mais
0: de
1: ça, je m'en
0: choses.
1: fous, ils font ce qu'ils veulent. Oui,
0: Pas
1: oui.
0: mal de choses qui ne sont pas positives.
1: Non, non, non. J'ai été 10 jours là. Je
0: Oui.
1: viens de rentrer, j'en pouvais plus. Hein. Oui.
0: Il n'habite pas tout près de chez vous?
1: Non, il habite près de Neuchâtel, à Fleurier,
0: D'accord. Parce
1: près de
0: que moi, je
1: Pontarlier,
0: vois.
1: Fleurier.
0: Oui. Mais moi, je vois que il y a, en tous les cas, pour tous les deux, donc pour cette femme et votre fils, il y a un nouveau départ, mais chacun de leur côté. Alors,
1: Oui.
0: il y aura certainement, je vois évidemment, des
1: Elle est
0: procédures,
1: méchante avec lui.
0: des... Oui, mais vous dites qu'il y a les enfants aussi, donc on
1: Oui.
0: s'inquiète pour les enfants, si
1: Oui.
0: la santé n'est pas toujours là, forcément, on s'inquiète aussi,
1: Non.
0: donc il y a pas mal de choses sur lesquelles ils sont en train de, oui, de se disputer. Moi, je dirais,
1: Oui, voilà.
0: ils passent peut-être cette année, mais 2027, pour moi, c'est l'année de la rupture totale.
1: Oui,
0: Donc, je
1: voilà.
0: dirais, il supporte encore oui, des choses cette année, mais en tant que colocataire, puisque vous le dites vous-même, ils ne dorment plus ensemble, il n'y a plus du tout
1: Oui,
0: d'harmonie
1: non,
0: dans ce
1: il n'y a
0: couple.
1: plus d'amour, quoi. Oui.
0: Oui. Ça te ressent très
1: Oui.
0: fort. Et moi, je vois qu'il y a vraiment un changement. Vous avez,
1: Ah ben tant
0: vous
1: mieux, je
0: aussi,
1: suis
0: dans
1: contente, je
0: l'idée,
1: peux plus les voir comme ça.
0: oui, mais dans votre ressenti, voilà, je vous le confirme, pour moi, effectivement, il y a la mort du couple, mort de
1: Voilà.
0: l'amour du couple.
1: Oui.
0: Donc, ça
1: Oui.
0: ne pourra pas, pour moi, il n'y a pas de possibilité que ça puisse... Que ça puisse fonctionner de nouveau.
1: Oui, bien sûr. J'y ai pensé. J'y ai
0: Donc moi je
1: pensé.
0: dirais, voilà, gardez vos pensées, restez
1: Ah, pour
0: confiante
1: moi, puis
0: pour
1: mon
0: vous.
1: bonheur pour moi, oui.
0: Oui, et vous
1: Et puis,
0: verrez
1: encore
0: que
1: juste
0: ils
1: une. Oui.
0: prendront. Oui, dites-moi, dites-moi.
1: Moi, je voulais voir juste le jour où j'ai un ami, qu'est-ce qu'il veut penser, mon fils?
0: Vous pensez que ça pourrait lui déplaire?
1: J'en sais rien, vous savez, il est très difficile, hein? Je me demande, j'ai dit, c'est pour ça. Mais je veux pas lui dire tout de suite que j'ai quelqu'un.
0: En tout cas,
1: Non.
0: moi je vois que justement, il y a les réflexions. Donc, comme j'allais dire, si vous rencontrez quelqu'un, mais pour moi c'est sûr, vous rencontrez quelqu'un, c'est vrai que les premiers temps, vous le gardez bien pour vous. Et je pense que cette
1: Oui.
0: personne aussi, comme on dit, pour être heureux, vivons cachés, cette personne, voilà, ne voudra pas non plus vous exposer tout de suite à tout son entourage. Vous allez rester vous
1: Oui.
0: deux,
1: Voilà.
0: confinés, sans trop dire aux autres, parce que vous allez apprendre à
1: Voilà.
0: vous connaître, vous allez apprendre à vous
1: Oui.
0: apprivoiser tous les deux. Et
1: Voilà.
0: après, à
1: Oui.
0: l'issue de quelques temps où ça va bien entre vous, vous aurez envie d'en parler autour de vous.
1: Voilà. Oui.
0: Oui, moi
1: Alors,
0: je vois que...
1: je voulais vous dire.
0: Dites-moi.
1: Allez-y.
0: Mais
1: Moi,
0: moi
1: je
0: je
1: voulais vous dire,
0: disais
1: Nino,
0: que
1: que j'ai
0: votre...
1: gagné le concours. J'ai
0: Voilà,
1: gagné
0: comme
1: le
0: je dis, ça
1: concours.
0: n'arrive pas qu'aux autres. Voilà, ça n'arrive pas
1: Et
0: qu'aux
1: non,
0: autres.
1: j'étais contente parce que j'avais
0: Mais
1: envie de vous voir.
0: Mais écoutez, ça me fait plaisir
1: Non, vous
0: de
1: êtes. En
0: pouvoir
1: tout
0: vous
1: cas, oh,
0: éclairer.
1: oui, vous m'avez remonté bien le moral. J'ai le cœur chaud maintenant.
0: Mais ça me fait
1: Je vous
0: plaisir
1: remercie
0: d'avoir pu
1: beaucoup.
0: vous donner des bonnes nouvelles. Et comme je vous dis,
1: Oui.
0: pour être heureux, vivons cachés. Donc votre fils,
1: Oui.
0: quand il le saura, c'est que vous estimerez que vous pourrez lui dire. Donc pour le moment, si la
1: Oui,
0: rencontre se
1: oui.
0: fait assez rapidement, comme je le ressens, vous faites votre rencontre, vous restez, voilà, un peu en retrait avec cette nouvelle personne, et quand vous
1: Oui.
0: sentirez que votre fils va mieux, qu'il se sent plus positif, vous pourrez lui dire que vous avez rencontré quelqu'un et que ça se passe bien. Moi, je suis sûr qu'il n'y aura pas de choses négatives concernant votre fils, non?
1: Non, merci. Je vous remercie
0: Mais
1: beaucoup.
0: Écoutez, avec un grand plaisir.
1: Et j'ai été contente de vous entendre. Vous m'avez réconforté. Ah, vous êtes un homme formidable. Ah oui.
0: Merci beaucoup. Merci. Ah, ça me fait vraiment
1: tout
0: plaisir.
1: Tout le sourire, tout. Vous êtes rayonnant. Voilà.
0: C'est gentil. Très gentil à vous. Merci infiniment. Ah, oui. Tout de bon pour vous.
1: Vous m'avez donné des bonnes nouvelles. Merci.
0: À bientôt.
1: Merci. Oui.
0: Mais de
1: je
0: rien.
1: Vous dirai quand je l'aurai.
0: Mais avec
1: je
0: plaisir.
1: Vous dirai quand je l'aurai.
0: Vous revenez quand vous voulez.
1: Oui.
0: Sans problème.
1: Merci. Au revoir.
0: À bientôt. Au revoir. Et voilà, les amis. Mais que de compliments. Ça me touche beaucoup. Ça me fait plaisir. Et voilà, vous aussi, comme l'a dit cette dame, tous ses compliments, merci à elle encore. Et comme l'a dit cette dame, elle a gagné le concours SMS. Donc si elle l'a gagné, pourquoi pas vous? Je vais rappeler d'ailleurs le concours SMS. Pour arriver ici à mes côtés, il suffit simplement de prendre son portable, d'envoyer TVM3 au 700 pour le franc symbolique. Et d'ici quelques instants, parce qu'on va marquer la page de publicité peut-être, vous serez ici à mes côtés. Et vous pouvez également, pendant cette publicité, appeler le 0901 901 993, la touche numéro 1. Et je vous dis à tout de suite.

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0: De retour, chers amis, sur le plateau de Parlez-moi d'avenir sur votre chaîne TVM3 avec votre ami Nino, votre confident. Vous pouvez m'appeler en direct jusque plus ou moins 22 heures. Donc, je rappelle les moyens 0901 901 993 touche numéro 1. Et là, sans délai, donc vous arrivez ici à mes côtés, vous êtes prioritaire. La touche numéro 2, pour être en confidentialité avec nos amis qui sont en bas de votre écran. Et la touche numéro 3, eh bien, si vous ne savez pas qui choisir et avoir quelqu'un que vous n'avez jamais eu. Et bien sûr, un petit SMS que vous pouvez envoyer dès maintenant. TVM3 au 700 et voilà, peut-être même certainement d'ici quelques minutes vous serez à mes côtés. Donc vous allez voir que c'est quelque chose de très très simple finalement, ce SMS. Pour le franc symbolique, on vous appelle, bien sûr vous décrochez, même s'il est 21h25, vous vous dites c'est une blague. Non, ce n'est pas une blague, c'est la régie qui vous appelle pour vous dire que vous avez gagné le concours et pour vous mettre en connexion ici avec le studio, avec moi. Et vous le savez, voilà, je ne mords pas, je réponds à toutes vos questions, sauf santé juridique, ça, vous le savez. Et en attendant le prochain appel, j'avais fait un sujet donc sur quelques pistes que je vous ai données sur la déprime, sur les petits moments de dépression qu'on peut avoir, mais voilà. Après, c'est aujourd'hui, demain est un autre jour et donc on repart de l'avant. 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Suspendu près d'une fenêtre, il capte les rayons du soleil et les transforme en une multitude d'éclats colorés qui illumine la pièce. Lorsque les rayons du soleil traversent le cristal faceté, ils se décomposent en de magnifiques reflets arc-en-ciel qui se projettent sur les murs, les meubles et les objets. En faisant doucement balancer la trappe soleil, ces éclats lumineux se mettent à danser dans la pièce, créant un spectacle naturel fascinant. Au cœur de cette attrape-soleil se trouve un arbre de vie orné de petites pierres naturelles, symbole universel de croissance, d'équilibre et de connexion entre la terre et le ciel. Chaque pierre évoque l'énergie de la nature et renforce la dimension spirituelle et décorative de cet objet. Dans la tradition Feng Shui, les attrape-soleil sont utilisés pour favoriser la circulation harmonieuse de l'énergie dans la maison. En captant et en diffusant les rayons du soleil, ils contribuent à dynamiser l'atmosphère d'un lieu. Ils peuvent activer l'énergie positive et briser l'énergie négative, apportant ainsi davantage d'équilibre et de sérénité dans votre espace de vie. Pour profiter pleinement de sa beauté, placez votre attrape-soleil près d'une fenêtre afin que les rayons du soleil puissent traverser le cristal. Un simple mouvement suffit ensuite pour voir apparaître cette danse lumineuse qui illumine votre intérieur. Vous pouvez également installer un attrape-soleil dans la chambre de vos enfants au-dessus de leurs fenêtres. Les reflets colorés et la symbolique de l'arbre de vie contribueront à l'harmonie et à la douceur de leur petit cocon. À la fois objet décoratif, symbole spirituel et source de lumière, cet attrape-soleil transforme chaque rayon de soleil en un moment de beauté et d'énergie positive. 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Nous sommes de retour. Voilà, j'ai été un peu surpris, excusez-moi. Il y a eu un petit souci technique et donc on ne savait pas quand on allait reprendre. Et donc voilà, c'est bien la preuve que nous sommes en direct. Ce sont les aléas du direct. Mais pour mieux rire hein, que pleurer. Donc voilà, c'est pas grave. J'étais en train de parler d'un bel objet. D'ailleurs, j'allais vous parler d'un autre attrape-rêve. Mais comme voilà, il y a eu cette coupure involontaire de notre part, je rappelle qu'au 0901-901-993, touche numéro 1, vous arrivez directement ici avec moi, et aussi un petit SMS que vous pouvez faire pour arriver à mes côtés. Et il faut qu'on me remette dans le prompteur l'attrape-rêve parce qu'il y en avait plusieurs et j'étais en train justement d'en parler. Donc voilà, donc le temps que ça revienne devant mes yeux. Alors, je voulais parler aussi d'un tour de cou de protection attrape-rêve. Alors là aussi, c'est un objet assez joli. Donc, tour de cou de protection attrape-rêve que vous retrouvez aussi dans les premiers articles de notre shop. Alors, donc, c'est un pendentif environ 4 cm avec une chaînette d'environ 50 cm. Ça vous apporte une protection de la positivité et on en a besoin effectivement en ce moment et de la sagesse. Alors, les capteurs de rêve auraient été créés il y a donc environ 1500 ans par une gardienne de la tribu indienne Chippewa. En application avec les coutumes amérindiennes, l'attrape-rêve apporterait sur soi les forces positives de l'infini ainsi que l'éclaircissement des pensées. Les capteurs de rêves sont plus qu'une jolie œuvre d'art qui attrape les mauvais rêves et libère les bons. Ils représentent une bonne énergie, l'apprentissage et la sagesse. On pense que cette énergie est ensuite transférée dans le capteur de rêves. Par conséquent, les mauvais rêves sont pris dans la toile et neutralisés, tandis que les bons rêves sont retenus, puis transmis à la personne endormie. L'attrape-rêve est un symbole de positivité depuis des générations qui est censé se connecter à votre âme et ne fonctionner que pour vous. par son originalité et sa discrétion, ce joli tour de cou est très apprécié de tous, mais saura également séduire les plus jeunes au prix de 18 francs. 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Voilà, voilà. Et je voulais aussi parler, mais en fait, sur le prompteur, il y avait plein de choses, mais comme il y a eu un petit souci technique, tout s'est enlevé. Donc voilà, le temps qu'on remette tout devant mes yeux, parce que par cœur, évidemment, je ne connais pas. Je voulais dire que, et ça, c'est quelque chose de véridique, il y a certaines personnes d'entre vous qui essayent d'appeler le 0901 et qui ne parviennent pas. Donc quand vous voulez participer en direct à l'émission ou quand vous voulez m'appeler, par exemple, au code 103 à l'arrière, certains opérateurs suisses, sans faire de publicité, ne permettent pas d'appeler les numéros surtaxés 0901. 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Vous achetez des minutes de consultation et la minute vous coûte moins cher que si vous appeliez le numéro surtaxé. Vous devez pour cela acheter des cartes prépayées. Et grâce à ces cartes prépayées, vous pourrez, là, vous appelez un numéro gratuit, vous introduisez les chiffres secrets qui seront sur votre carte et vous pouvez acheter, par exemple, 10, 15, 30 minutes jusque, je vois, 120 minutes. 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Alors, on va continuer avec notre shop. Donc, comme je le disais, il faut tout remettre sur l'écran. Donc, voilà, hein. Les aléas du direct. Et non, c'est quelqu'un qui arrive, c'est encore mieux. Allô, bonsoir.
1: Bonsoir, Nino.
0: Comment allez-vous?
1: J'avais mes coordonnées. Bah, pas bien du tout. Hein. C'est pas que j'ai besoin de votre
0: éclairage. Ah là là. On va voir. Que se passe-t-il? Dites-moi.
1: Ben, 4 mois sans nouvelles du tout. Sans explication, sans rien.
0: 4 mois sans nouvelles, donc, du prénom masculin.
1: Ouais. Oui. Sans explication, sans savoir rien du tout.
0: Donc, du jour au lendemain, il est parti. Et vous n'avez plus su le contacter.
1: Mais puis plus de nouvelles, ouais, plus rien.
0: Et ça faisait longtemps que vous étiez ensemble?
1: Oui, ça faisait qu'à un moment qu'on était ensemble, oui, quand même. Mais c'était assez, si vous conseillez les cartes, fallait du temps, parce qu'il fallait qu'il y ait sa séparation aussi, voilà. C'était toujours, ils sont plus ensemble, mais c'était pas encore séparé. Je ne sais pas si c'est à cause de ça, je ne sais pas. Je ne vois pas pourquoi moi j'aurais pas de nouvelles franches et directes, c'est ça.
0: En tous les cas, moi,
1: je comprends pas.
0: Je tire la carte directement retour. Regardez dans combien de temps, mais pour moi, il y a un retour.
1: Bon, c'est déjà une chose. Ok.
0: C'est quelqu'un qui devait encore régler des histoires d'une ancienne relation.
1: Avec la personne avec qui ils vivaient, il n'y avait plus rien entre eux, mais ils étaient encore ensemble. Ils disaient tout le temps que c'était juste une question de « moi je garde ça, toi tu hérites de ça, on partage nos biens », mais pendant longtemps ça a traîné.
0: Oui, mais je vois un tas de papiers, je vois, pour moi il est en train de régler ses affaires. Alors maintenant vous me direz, il aurait pu vous faire un message.
1: C'est terminé, ouais.
0: Parfois avec le temps, c'est ça qui est le plus difficile en voyance. Parfois on ne s'est pas donné le temps exact. Et depuis quand donc il n'a plus donné de nouvelles ?
1: 12 décembre. La dernière fois qu'on était ensemble. Donc ça fait 4 mois.
0: Moi, je vois qu'il remet ses doutes en équilibre. Donc pour le moment, il est en train d'équilibrer une situation. Pour moi, ça a été quelque chose qui a dû se passer à cause de la personne avec qui il vivait. C'est là qu'il y a eu pour moi des problèmes.
1: Ok.
0: Moi, je vois effectivement. Mais c'est vrai, je ne veux pas prendre sa défense. Il devait vous faire un message pour au moins vous prévenir. Mais moi, dans ce que je vois ici, on voit que c'est y a des choses qui sont pas spécialement évidentes. Donc, il traverse des moments difficiles. Encore une fois, ça n'excuse pas qu'il devait vous donner des nouvelles. Il devait prendre contact avec vous pour au moins dire peut-être, voilà, je m'éloigne un peu, mais c'est pour mieux revenir. Ça, il ne vous l'a pas dit.
1: Je dois m'éloigner parce que je dois régler des histoires, point, barre.
0: Voilà.
1: Ça, je peux comprendre, mais comme ça, moi, c'est ce que j'arrive pas à comprendre et c'est ce qui me fait du mal financièrement. Parce que nous deux, en principe, on n'a pas de problème. Hein. Au contraire.
0: Ouais. Moi, je vois en tous les cas pas mal de choses qui sont pas positives pour lui. Pour moi, il est en plein questionnement. C'est vraiment ça.
1: Lui, il se pose des questions.
0: Oui. Il est pas bien du tout. Revenir, il va revenir. Ça, je suis certain qu'il revient vers vous. Mais moi, dans ce que je ressens, je dirais que pour moi, les choses vont pouvoir évoluer et pour moi bien évoluer. Mais là, pour le moment, il y a quelque chose qui bloque.
1: Ouais. C'est pour ça du jour au lendemain comme ça, sans rien pour moi, il y a quelque chose de... Je ne trouve pas ça normal, personnellement. Hein.
0: Donc, et vous, vous avez essayé de...
1: De leur séparation, je sais pas...
0: Certainement, mais vous avez essayé de le changer.
1: À l'époque, vous disiez que la séparation serait faite janvier. Il irait vivre d'abord chez un ami, un peu en famille, d'abord, après leur séparation. Parce que

0: dis non, parce que c'est en demande. C'est pas ça que je dois faire. Vous avez dit aussi.
1: Non, mais moi, je vois de toute façon un nouveau départ. Les énergies remontent. Donc, un nouveau départ sur les énergies. Je montre les cartes. Quand on a un nouveau départ sur les énergies, forcément, c'est que quelque chose va bien se dérouler. Je ne vois pas que pour vous, il y a quelque chose de vraiment négatif. C'est sûr,
0: Il n'y a
1: c'est
0: pas
1: une
0: de souci,
1: attente
0: parce que je
1: qui
0: me
1: est
0: suis
1: quand
0: dit,
1: même.
0: là, j'ai décidé de me lancer
1: Non,
0: parce qu'on m'en a envoyé.
1: c'est pas une rupture définitive.
0: Ah
1: Je
0: non, mais
1: pense
0: je me dis, c'est pas
1: sincèrement
0: prévu.
1: que s'il y avait la rupture définitive, il vous l'aurait dit, c'est définitivement terminé. Maintenant, c'est pas bien ce qu'il a fait. Je ne dis pas que c'est bien ce qu'il a fait, mais c'est sûr que c'est pas évident.
0: Non?
1: Pour lui, c'est pas évident pour vous. Et si vous n'avez pas essayé de lui donner des nouvelles, voilà, moi je dirais que il faut encore un peu de patience. C'est difficile de vraiment donner le moment. Moi, je dirais quand même avant l'été, mais revenir, il va revenir.
0: Il va revenir dans
1: Donc,
0: quelles conditions, d'après vous? Il va parler, il va s'expliquer, je sais pas.
1: oui, bien sûr, bah oui. S'il revient sans rien dire, c'est vous qui allez directement poser la question. Pourquoi il est parti, pourquoi il s'est éloigné. Ça, c'est quelque chose voilà, vous avez envie de lui poser la question.
0: Ah bah ouais,
1: Et
0: on a beaucoup de choses,
1: c'est
0: hein,
1: sûr,
0: parce
1: donc pour moi, vous allez avoir des explications. Je ressens très fortement qu'il y a des explications. Il va vous dire le pourquoi du comment. Maintenant, c'est sûr, ça aura mis un petit froid entre vous, cet éloignement. Mais au moins, quand cet éloignement se termine, c'est pour mieux se rapprocher. Donc, pour moi, c'est pas quelque chose de vraiment négatif.
0: Ok. Vous voyez, parce que vraiment, je me suis dit, même à chaque consultation, il est toujours non. C'est pas l'intention de me quitter, c'est pas l'intention de fille, mais lui, il a des problèmes. Bon, il a aussi des
1: Oui.
0: enfants avec une première femme, deux filles, mais elles sont majeures, elles sont. Bref, mais la dernière,
1: Oui.
0: c'est pas la même mère non plus. Je sais qu'il y a des conflits avec les enfants. Enfin, une de ses filles n'aime pas sa copine. C'est que la vie est compliquée, mais bon, voilà. Moi, je compatis à
1: Je
0: beaucoup de choses,
1: comprends.
0: hein. Il me dit, je pars, je vais là-bas en vacances voir mes parents, bah vas-y, j'ai mes enfants le dimanche, bah vas-y. Moi, je sais pas, moi, j'interdis rien de quoi que ce soit. Hein. Il peut faire comme il a envie, mais cette rupture, je n'ai pas compris. Et c'est là que je me suis dit, il y a quand même quelque chose de bizarre. Hein. Une rupture aussi longue,
1: Pour moi, il y a
0: il va même
1: effectivement,
0: plus dans le
1: oui.
0: quartier. Hein. Il va même plus avec son mari, son meilleur ami, manger dans mon quartier. J'ai trouvé
1: Ouais,
0: bizarre
1: ouais,
0: aussi.
1: ouais. Mais moi, je ressens que effectivement, il vit des moments difficiles. Maintenant, je ne dis pas que vous n'en vivez pas, mais pour moi, quand il revient vers vous, la relation, même si elle ne reprend pas le jour même, mais au moins vous avez des explications et tout doucement, on réapprend à se faire confiance et je vois des choses et des aspects surtout positifs. Donc il faut rester avec cette idée-là, certainement.
0: Ouais, non, parce que
1: Donc,
0: je n'ai jamais vu de rupture. Je sais que c'est des
1: non,
0: problèmes,
1: non, non, non.
0: il y a des problèmes financiers avec elle. Elle aime le
1: Mais
0: luxe, je
1: il y a
0: crois,
1: des
0: enfin.
1: choses, je vais encore regarder avec les cartes, mais il y a des choses à partager. Ils ont des
0: Oui,
1: partages
0: ça
1: à
0: m'avait
1: faire.
0: toujours dit. Mais ça
1: Ils ne
0: fait
1: sont
0: déjà
1: pas
0: 18 mois
1: d'accord
0: que vous
1: du
0: m'aviez dit.
1: tout.
0: Hein. Voilà, ça vous avez toujours dit. Qu'il ne
1: Oui,
0: resterait
1: mais
0: pas
1: non, ils ne
0: avec
1: sont pas
0: elle, et
1: d'accord.
0: puis après qu'il y a tous ces problèmes de séparation, pour comme ils vivent ensemble, je sais pas, hein, la voiture, l'autre garde les meubles, je sais pas, des trucs comme ça. Hein. Moi je connais pas, parce qu'ils ne parlent pas beaucoup, donc, mais j'imagine. Hein. que lui veut pas,
1: Ouais,
0: il veut pas démordre une chose et puis elle non plus. Hein. Mais comme elle aime l'argent, je pense qu'elle va

0: ponctionner beaucoup. J'imagine ça, hein. Les divorces,
1: Ouais.
0: pas toujours facile, hein.
1: Ouais, mais moi, en
0: Pression
1: tous les cas,
0: d'affectif, tourmente la gamine, hein.
1: en tout cas, il est en plein doute, hein. Voilà, encore les cartes le confirment, je les montre, les doutes,
0: Il
1: l'homme
0: met
1: est
0: en
1: là,
0: doute sur
1: donc
0: quoi?
1: l'homme.
0: Sur nous deux ou sur sa vie?
1: Non, je pense sur sa vie, sur ce qu'il doit faire, sur la façon dont il doit avancer. Il y a
0: Ah.
1: énormément de choses
0: Conflit avec lui-même alors,
1: négatives
0: hein.
1: autour de lui. Mais il
0: Oui,
1: vous
0: sûrement.
1: reviendra, ça j'ai la certitude, il vous reviendra, il donnera cette explication, et je crois qu'il sera sorti de quelque chose de négatif surtout.
0: Ok, ouais, donc c'est nous à moi, attends, ça
1: Donc,
0: maintenant. Ouais.
1: mais oui,
0: Et je comprends.
1: malheureusement,
0: Ouais.
1: c'est
0: Ben,
1: comme
0: il
1: ça.
0: continue de vivre à côté, hein, de toute façon, je vois mes amis, voilà. Mais j'ai très mal aussi, hein, parce que ça, moi, je me dis, après, je commençais même à me dire, mais qu'est-ce que je fais alors que j'ai rien fait de mal. Je commence à apprendre sur moi alors que je vais pas apprendre sur moi. Hein. Si c'est pas... Je ne dois pas dire que c'est de ma faute, je me sens pas responsable
1: Non, mais
0: de ça.
1: je comprends qu'il y a une forme de frustration, je comprends que c'est
0: Oui,
1: compliqué,
0: comme.
1: mais il
0: Ouais,
1: faut
0: comme je
1: encore
0: le dis à quelqu'un.
1: patienter un peu.
0: Ouais,
1: Ça,
0: ok,
1: je peux pas
0: merci.
1: dire le contraire. Et si vous avez vite une dernière question, parce qu'on arrive gentiment à la fin de
0: Oui,
1: l'émission.
0: il m'a dit, bah, j'avais le droit à deux, oui. Donc, est-ce que je vais
1: Dites-moi.
0: revoir ma petite fille là où vous avez la date de naissance et son prénom? Parce qu'il paraît qu'elle est partie dans les choses négatives, les substances.
1: Et par rapport aux parents, vous n'avez pas de nouvelles non plus?
0: Ben, en sortant des foyers, il est retourné vivre chez sa mère parce que de toute façon, il n'y avait pas d'autre solution. Et mon fils m'a appris dernièrement, ils ne sont plus ensemble depuis longtemps. Hein. Il n'y a que moi qui la voyais ça. Elle s'entend pas du tout avec son père, mon fils. Mais j'ai aussi une coupure. Ça fait
1: En tout
0: depuis
1: cas,
0: ma
1: moi,
0: vie que je n'ai
1: je
0: pas de nouvelles.
1: tire de belles cartes. Je tire la paix et la clé de réussite. Donc, même si vous n'êtes pas disputé, je vois une paix qui arrive.
0: Ok, donc je pense que ou j'aurais peut-être c'est de l'espoir si je pouvais la voir, hein, parce que moi je peux pas appeler chez sa mère, parce que sa mère veut pas qu'elle me voie. C'est pas une vie facile, hein, vous savez. On s'entendait
1: Non,
0: très
1: non, non,
0: bien,
1: non,
0: il y a
1: non.
0: eu coupure. Il y a eu coupure
1: Oui.
0: aussi.
1: Mais là, moi, je vois qu'il y a un retour. Mais là, malheureusement, on me dit qu'il faut absolument. L'émission est vraiment à quelques secondes
0: Ah.
1: de la fin. Donc, si
0: Ok,
1: vous voulez, vous m'appelez au
0: d'autres
1: code
0: ressources quand même.
1: 103 demain. Et je. Et oui, malheureusement, voilà, toutes les bonnes choses ont une fin. Donc, voilà, quand on est parfois sur une question, mais vous le savez. Vous pouvez m'appeler, vous pouvez me poser toutes les questions que vous voulez, les bougies de neuvaine pour remonter les énergies. Si vous traversez un moment un peu plus compliqué, eh bien, je remonterai vos énergies avec les bougies de neuvaine. On se retrouve très vite dans quelques jours en direct sur TVM3 sur Parlez-moi d'avenir. Je vous remercie pour votre fidélité. J'ai été vraiment honoré d'être avec vous ce soir. Je vous fais vraiment plein, plein, plein de gros bisous. Et je vous dis donc à très, très vite pour certains demain et pour certains dans quelques jours en direct. Moi.

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1: Bélier, vous renouez contact avec d'anciennes amitiés qui sollicitent votre attention. Vos relations sont basées sur la confiance et vous les soutenez moralement.
2: Taureau, vous mettez vos expériences au service des plus démunis et vous faites entendre leur cause au sein d'une association ou d'un organisme social.
3: Gémeaux, il est temps de vous éloigner des personnes qui puisent votre énergie en repassant toujours leurs problèmes. Prenez le large et fouillez le négatif.
4: Cancer, si vous êtes célibataire, ne vous tournez plus vers le passé. Vous êtes dans une démarche de reconstruction sentimentale et vous devenez plus exigeant.
5: Lion, les besognes domestiques vous ennuient. Vous trouvez des solutions pour vous dégager du temps en faisant appel à une aide extérieure.
6: Vierge, avec la lune en balance, l'accent est mis sur votre foyer. Vous embellissez votre cadre quotidien afin de vous sentir bien dans votre cocon.
7: Balance, Vénus en taureau vous invite à accorder toute votre attention à votre partenaire. Mars en bélier attise les passions, vous revivez une lune de miel.
8: Scorpion, Vénus émerveille votre vie amoureuse. Attendez-vous à faire des étincelles, à succomber à un coup de foudre. Mais attention au retour de flamme.
9: Sagittaire, l'inédit et les surprises en tout genre sont d'actualité.
10: Mars en bélier et le soleil en gémeaux favorisent l'intensité d'une rencontre.
11: Capricorne, célibataire, une parenthèse enchantée n'est pas pour vous déplaire et compense allègrement certaines secousses professionnelles.
12: Verseau, Vénus vous assure d'un côté amour à la hausse et un magnétisme ravageur. À vous d'en jouer pour séduire vos admirateurs potentiels.
13: Poisson, Mercure en gémeaux met tout en œuvre pour pérenniser vos liens anciens ou nouveaux. Vous privilégiez complicité et tolérance.
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